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J'avais mis une heure et quart pour venir en voiture. Alors là, c'est encore pire que dans le métro. 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
1: 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C'est un mix tout style, carte blanche, vous allez forcément découvrir des pépites, des choses cachées, donc je vous souhaite une très bonne journée ou une bonne soirée. Et oui, c'est ça aussi être inclusif. Et à très bientôt dans Fine Cuts.
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1: 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Merci. Merci au Dog Rio. 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Qui a fait ça? 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Pourquoi vous appelez Rao? 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
4: Salut.
5: Bonjour.
4: Hello.
5: Bonjour. Aujourd'hui, on va faire une émission consacrée au Soudan. Après s'être déroulée dans le plus grand silence médiatique, la guerre soudanaise a fini par faire parler d'elle au moment où la ville d'El Fasher est tombée le 26 octobre 2025, après un siège de plus de 18 mois. El Fasher, située au Darfour, comptait 250 000 habitants. Plus de 200 000 personnes sont disparues ou mortes à ce jour. Au Soudan, sur une population d'environ 50 millions, plus de 3 millions de personnes ont quitté le pays. Et 8,6 millions sont actuellement déplacés dans le pays. Il s'agit de la plus grande crise de déplacés au monde. Les richesses géostratégiques du Soudan, telles que l'accès à la mer Rouge et au canal de Suez, l'or, le cobalt, l'uranium, les hydrocarbures, les vastes terres agricoles, les eaux du Nil, la gomme arabique, sont l'objet de toutes les convoitises impérialistes. Les conflits armés qui déchirent le Soudan l'ont transformé en un espace où se croisent des intérêts régionaux et ceux des puissances extérieures qui écrasent jusqu'au soulèvement populaire lui-même. La guerre qui se déroule aujourd'hui au Soudan est une guerre pour s'accaparer ses richesses géostratégiques. C'est aussi une guerre contre la révolution et les révolutionnaires soudanais, comme l'expliquera Ahmad Gamal.
6: Alors avant de commencer, je vous propose une petite question de quiz, comme à notre habitude. Donc pendant 20 ans, les États-Unis ont mis en place un embargo pour empêcher l'importation de biens en provenance du Soudan, pour sanctionner une politique qu'ils estimaient trop complaisante envers les terroristes. D'après vous, quel produit n'était pas soumis à cet embargo ?
4: Le pétrole ?
6: Non. Un produit moins connu, mais un produit phare au Soudan ?
7: La gomme arabique.
6: Exactement, bravo. C'est la gomme arabique. Donc c'est un produit stratégique pour l'agroalimentaire dont le Soudan est l'un des premiers producteurs et dont on reparlera un peu plus tard dans cette émission.
4: Super, merci. Et pour commencer, vous nous parlez un peu du contexte.
6: Et ouais, comme on est un peu fou à la matinale décoloniale, on s'est dit qu'on aimerait commencer l'émission par un rappel historique. Mais on s'est vite rendu compte que ça allait pas être facile, parce que comment résumer la riche et longue histoire du Soudan ? Dès l'Antiquité, en fait, le Soudan, c'est déjà un pays qui attire. Il a connu la civilisation nubienne, les pharaons égyptiens, les reines noires de la civilisation couchite, qui mêlaient un peu des influences africaines, méditerranéennes et moyen-orientales et qui ont laissé des traces qui sont aujourd'hui encore reconnues au patrimoine de l'UNESCO. C'est les pyramides de Méroé. Il y a eu ensuite le passage de royaumes chrétiens, une colonisation par des tribus arabes nomades. Bref, le Soudan, c'est un pays en fait de cultures multiples. Après avoir été longtemps sous la souveraineté égyptienne, en 1899, le Soudan devient un condominium, c'est-à-dire qu'il est sous la double domination du Royaume-Uni et de l'Égypte. Et il va obtenir son indépendance le 1er janvier 1956, suite à la révolution égyptienne. Donc les élites du Nord vont s'imposer dans la nouvelle administration et ils vont revenir sur leur promesse d'établissement d'un État fédéral entre le Nord, majoritairement arabe et musulman, et le Sud, majoritairement noir et chrétien ou animiste. Donc les révoltes vont éclater dès la première année de l'indépendance. En 1958, on a un coup d'État militaire. L'armée s'empare du pouvoir et les partis politiques sont interdits. Au Sud se crée alors un front de libération. Il y aura ensuite de nombreuses alternances de pouvoir civil et militaire. Dans les années 80, la famine va provoquer d'importants déplacements de population et provoquer plus de 200 000 morts. En 1989, le général Omar el-Béchir arrive au pouvoir grâce à un coup d'État soutenu par le Front National Islamique. Les partis politiques sont alors de nouveau interdits. Va suivre une période de dictature qui va durer 30 ans, jusqu'à la récente révolution soudanaise qui a réussi, après plusieurs mois de lutte acharnée, à mettre fin à cette dictature. On y reviendra tout à l'heure.
4: Et à partir de 1983, une guerre commence dans la région de l'actuel Soudan du Sud. Elle fait suite à la découverte d'importants gisements pétroliers au sud et le gouvernement de Khartoum,
6: la capitale du Soudan.
4: est très intéressé par l'exploitation de ces gisements et il revient sur les accords de paix de la première guerre civile qui donnaient au Soudan du Sud une certaine autonomie. Et à ce moment-là, ça provoque un soulèvement et le début de la guerre au Soudan du Sud. Et cette guerre, elle va durer plus de 20 ans et elle prend fin en 2005. Elle est appelée la deuxième guerre civile du Soudan. Elle a déplacé plus de 4 millions d'habitants du Sud et fait 2 millions de mortes. Et 6 ans après la fin de la guerre, en juillet 2011, le Soudan du Sud devient indépendant. Et 2 ans après, le président et le vice-président entrent en guerre. Ils instrumentalisent leurs ethnies et ça va être la guerre du Soudan du Sud indépendant qui va durer jusqu'en 2020, du coup de 2013 à 2020. Là, on va s'attarder un peu sur une autre guerre au Soudan car elle est importante pour comprendre les enjeux qui se passent aujourd'hui. C'est la guerre du Darfour. Au début des années 90, au Darfour, une région qui est située à l'ouest et qui est frontalière au Tchad, il y a un front de libération du Darfour qui se crée. Il deviendra plus tard l'armée de libération du Soudan. Et en 2003, les rebelles du front de libération du Darfour et du mouvement pour la justice et l'égalité, ils prennent les armes. Ils luttent contre l'injustice sociale, contre les discriminations et contre le racisme d'État. Du coup, l'État central, comme on l'a vu tout à l'heure, à ce moment-là, il est dirigé par Omar el-Béchir et il va répondre à la rébellion en armant des milices arabes pour aller en découdre avec les rebelles. Ces milices, ce sont les Janjaweed. C'est des milices qui vont être responsables de viols, de massacres, de pillages, de politiques de la terre brûlée dans les villes et les villages du Darfour. Et du coup, de 2003 à 2020, cette guerre, elle a fait 300 000 mortes et 2,7 millions de déplacés. L'État central, en armant les Janjaweed, il a transformé une guerre où des Darfouris voulaient la justice sociale et l'arrêt des discriminations en guerre civile entre différents groupes ethniques. Grossièrement, c'est vraiment un peu une manière très caricaturale de nommer les choses, mais c'est pour être un peu plus, pour simplifier, c'est entre d'un côté des tribus arabisées nomades qui forment les Janjaweed et de l'autre des peuples sédentaires qui se disent africains. Et les Janjaweed, ils vont devenir plus tard les forces de soutien rapide qu'on va voir dans la suite de l'histoire puisqu'ils sont très présents actuellement. Et donc eux, ils prônent une supériorité arabe et ils sont accusés d'avoir commis un génocide au Darfour. Et Omar el-Béchir, l'ancien dictateur, il est mis en accusation en 2008 par la Cour pénale internationale pour génocide, crimes contre l'humanité et crimes de guerre. Et en 2020, il y a un accord de paix qui est signé entre différents groupes rebelles et le gouvernement soudanais pour mettre fin à la guerre du Darfour.
6: Alors, ce qu'on vient d'entendre, c'est des sons de manifestation qui étaient pendant la révolution soudanaise. C'est un extrait du documentaire « Soudan, souviens-toi » de Hind Medeb.
0: Et après cette présentation du contexte historique, on vous propose d'écouter Ahmad Gamal, exilé soudanais en France depuis 11 ans, qui va nous parler de la période de 2018 à 2023. Il est cofondateur de Sudfa Media, un média participatif franco-soudanais qui vise à documenter et commenter ce qui se passe au Soudan. C'est un collectif composé d'exilés soudanais et soudanaises en France et de militants, militantes françaises qui publient des articles de personnes soudanaises exilées en Europe, mais aussi d'acteurs révolutionnaires du Soudan. Il propose un billet hebdomadaire visant à décrypter et à expliquer l'actualité du Soudan sur les réseaux sociaux notamment, ou sur leur site internet. Une série explicative appelée « Des clés pour comprendre la guerre au Soudan » et une brochure annuelle qui résume les événements de l'année précédente. Ils ont aussi réalisé un documentaire de 45 minutes qu'ils diffusent à travers toute la France, intitulé « Jusqu'au bout » et qui présente l'histoire du Soudan à travers le mouvement étudiant. On l'écoute donc évoquer les révolutions et le début de la guerre, actuelle. Pardon.
8: Cette mobilisation révolutionnaire a commencé à la suite de trois crises majeures dans le pays. Crise économique, crise politique et crise sociale. À la suite de ces trois crises, les Soudanais sont descendus dans le mur en réclamant la chute du régime. Cette mobilisation se déroule pendant quatre étapes principales. La première étape qui commence du décembre 2018 jusqu'à avril 2019. Et pendant cette période-là, les Soudanais ils ont pu mener une mobilisation qui a fini par la chute du régime de Omar al-Bashir, qui a resté au pouvoir pendant 30 ans. Mais aussi, pendant cette période-là, les Soudanais, ils ont pu faire émerger la mobilisation révolutionnaire partout dans les pays et pas que les capitales. Et la deuxième étape de cette mobilisation révolutionnaire, c'est pendant la période de transition, et qui commence plutôt à partir de juin 2019 jusqu'à octobre 2021. Et à la suite d'une négociation entre les forces révolutionnaires et l'armée soudanaise, et un gouvernement de transition composé de 50% de civils et 50% de militaires a été mis en place pour mener une période de transition de 3 ans avant l'élection. Sauf qu'avant la fin de cette période de transition, il y a un coup d'État qui a été commis par l'armée soudanaise, ce qui nous fait rentrer dans la troisième phase de cette mobilisation révolutionnaire qui commence plutôt à partir d'octobre 2021 jusqu'à le moment où la guerre a commencé, c'est le 15 avril 2023. Et pendant cette période-là, on a vu qu'il y a eu une grande mobilisation plus radicale, en fait, de celle de 2018 et 2019, et qui a réclamé le départ total de l'armée soudanaise de pouvoir politique pour laisser place pour les civils de gouverner. Donc voilà, la mobilisation a continué avec la mobilisation des syndicats, les comités de résistance, les partis politiques, mais aussi l'ensemble des collectifs dans le pays, jusqu'à le moment où la guerre a commencé, qui a fait entrer dans la quatrième étape de cette mobilisation révolutionnaire. Et malheureusement, cette guerre, en fait, elle a fait un départ massif de ces révolutionnaires, en fait, de ces gens qui étaient en train de se mobiliser avant ou juste avant le début de cette guerre. Donc, pour nous, cette guerre s'inscrit dans le cadre d'une guerre contre la révolution et c'est une stratégie, en fait, qui a été en tout cas bien pensé par l'armée soudanaise pour faire stopper cette mobilisation révolutionnaire. Pourquoi? Parce que si on regarde la trajectoire de cette mobilisation révolutionnaire, on se rend compte quand même que l'armée soudanaise ou les forces militaires au Soudan, ils ont déployé plusieurs stratégies et par lesquelles ils ont essayé de faire stopper cette mobilisation révolutionnaire. La première stratégie, c'était la répression. Et ça, c'est une stratégie qui a été plutôt utilisée pendant la première vague au tout début de la mobilisation révolutionnaire et qui a fait un bilan très lourd en termes de pertes humaines, mais aussi en termes de blessures et de disparitions, etc. Malgré les répressions, malgré les violences, les Soudanais ils ont continué à manifester jusqu'à la chute du régime. À ce moment-là, que l'armée a compris que les violences en fait, ne marchaient pas avec les manifestants soudanais. Et à ce moment-là, ils vont déployer une autre stratégie, et notamment en fait la récupération de la révolution. tout en essayant de faire croire aux révolutionnaires qu'ils sont là pour leurs accompagner, qu'ils sont là en fait là pour aider les révolutionnaires à réaliser l'objectif de la révolution. Sauf qu'on a compris très vite en fait que les gens qui revendiquent ce discours-là, c'est des gens en fait voilà qui font partie de l'ancien régime. Donc on ne peut pas faire confiance à ce jeu-là. À ce moment-là, ils vont essayer de mobiliser notre stratégie et notamment le coup d'État, tout en espérant que le jour où on fait un coup d'État, on va s'emparer avec le pouvoir et les gens rentrent chez eux et à partir de ce moment-là, il n'y aura plus de mobilisation révolutionnaire. Sauf qu'à la suite de ce coup d'État, il y a eu une mobilisation qui est encore plus forte que celle précédente, qui a éclaté et qui a continué jusqu'à le moment où la guerre a commencé. La dernière stratégie qui a été pensée par la force armée au Soudan, c'est de déclencher la guerre, créer le chaos dans le pays, tout en espérant de reprendre le contrôle un jour. Tout ce qu'on entend aujourd'hui, qu'il s'agit d'une guerre civile et qu'il s'agit d'une guerre tribale ou d'une guerre religieuse, je pense que c'est loin d'être la réalité, c'est loin d'être le cas. La vérité, c'est qu'une guerre contre la révolution et les révolutionnaires.
0: Voilà, donc le premier extrait de l'interview d'Ahmad Gamal. On est désolé pour la qualité sonore de l'interview. Il y a eu des petites difficultés à l'enregistrement. Voilà. Et maintenant, on vous propose d'écouter un morceau musical de Zouzita, « Rends-nous les clés du pays ». C'est une reprise d'un morceau de Mohamed Oufardi de 97 qui s'adresse à Omar El-Béchir. Mohamed Ouardi, c'est un chanteur soudanais, militant, très connu, qui a dû s'exiler après le coup d'État d'Omar El-Béchir. Et Zouzita a repris la chanson en 2018, au moment de la révolution au Soudan.

Et on est sur Campus Grenoble dans la matinale décoloniale et on parle de l'histoire et de l'actualité au Soudan. Alors comme nous l'a dit Hamad, qu'on vient d'entendre là, en 2019, à la suite de la révolution, un gouvernement de transition est mis en place dont la moitié est militaire et la moitié civile. Et dans ce gouvernement de transition, il y a notamment Mohamed Hamdan Dogolo, alias Emeti, qui est un des commandants des milices janjaouides pendant la guerre du Darfour. Et les milices janjaouides, du coup, on l'a vu tout à l'heure, elles sont devenues les forces de soutien rapide qui sont dirigées par Emeti. Et dans ce gouvernement, il y a également Abdel Fattah al-Burhan, qui est le chef de l'armée régulière du Soudan. En 2021, le coup d'État dont parlait Hamad, c'est celui de Emeti et de al-Burhan qui prennent le pouvoir en chassant les ministres civils du gouvernement de transition. Ils se répartissent les richesses, l'armée soudanaise de al-Burhan prend les 4 cinquièmes du budget de l'État et les forces de soutien rapide de Emeti prennent plusieurs mines d'or. Et avec les mines d'or, et aussi grâce aux armes et au soutien logistique de l'Arabie Saoudite, qui enrôle les forces de soutien rapide comme mercenaires dans la guerre au Yémen, eh bien, les forces de soutien rapide, qu'on appelle FSR, elles deviennent une armée puissante. À ce moment-là, l'armée régulière soudanaise se sent menacée par l'importance que prend les FSR, et alors, en 2022-2023, elle demande aux forces de soutien rapide d'intégrer l'armée régulière pour arrêter d'être une force armée indépendante. Et le 15 avril 2023, les forces de soutien rapide déployées autour de Khartoum attaquent l'aéroport international, le palais présidentiel et plusieurs casernes militaires. Et c'est le début de cette guerre entre l'armée soudanaise et les forces de soutien rapide. Et on rappelle que les forces de soutien rapide ont d'abord été les milices janjaouides armées par le gouvernement soudanais pour écraser la révolte au Darfour. Ce sont donc les anciens alliés qui se font maintenant la guerre. Et je vais laisser là Ahmed Gamal nous raconter comment cette guerre a changé les alliances au sein du pays, mais aussi au sein des militants et militantes et révolutionnaires qui se battaient contre le gouvernement soudanais.

0: Cette guerre a redessiné en fait la carte politique au Soudan, dans le sens où a fait un impact sur le camp de révolutionnaires, parce que quand même il y a plusieurs lectures en fait voilà de cette guerre, entre d'un côté des révolutionnaires qui pensent que cette guerre qui est menée principalement par l'ancien régime qui utilise l'armée nationale soudanaise pour faire stopper la révolution, et entre d'autres révolutionnaires qui pensent que cette guerre est menée principalement par une milice qui est dangereuse et qui n'a aucune idéologie et aucun projet politique. Donc voilà, aujourd'hui, on entend qu'il y a l'armée soudanaise d'un côté, mais il y a les forces de soutien rapide de l'autre côté. Mais la réalité, en fait, dans le camp de chacun, il y a d'autres forces politiques et d'autres forces armées. Par exemple, dans le camp de l'armée soudanaise, on trouve plusieurs groupes aujourd'hui qui se battent à côté de l'armée soudanaise. Et notamment les anciens rebelles, en fait, de la région de Darfour, et qu'ils ont décidé de s'allier avec l'armée soudanaise parce que, la réalité, il leur a fait face aux milices qui est dangereuse, qui massacre et qui fait de nettoyage ethnique. Donc voilà, pour une raison pragmatique, pour une raison stratégique, ils ont décidé de s'allier avec l'armée soudanaise. Mais aussi dans le camp de l'armée soudanaise, on trouve d'autres forces armées, et notamment le groupe de défense populaire. Et le groupe de défense populaire est composé des anciens révolutionnaires et des gens qui étaient très critiques en fait vis-à-vis l'État et vis-à-vis l'armée soudanaise. Mais ils ont décidé aujourd'hui de rejoindre l'armée soudanaise et le soutenir dans ce combat pour une raison assez stratégique également, mais aussi à d'autres milices, et qui ne sont pas en milice organisée, mais ils se battent aujourd'hui aux côtés de l'armée soudanaise. Et de l'autre côté, dans le camp de la force de soutien rapide, on trouve en fait voilà, d'autres milices, mais c'est pour autant milices tribales et qui ont des intérêts géopolitiques, mais aussi économiques avec les milices. Et c'est la raison pour laquelle ils se battent aujourd'hui voilà, avec cette milice. Cette guerre, en fait, a largement impacté la révolution soudanaise, mais aussi le révolutionnaire, dans le sens où, quand même, a pu diffuser les forces révolutionnaires en plusieurs camps. Et malheureusement, en fait, voilà, les camarades d'hier, aujourd'hui, en fait, ils ont un retour total au point qu'ils ne se discutent même pas, ils ne se parlent même pas, parce qu'en fait, cette guerre, quand même, voilà, comme il a modifié la carte politique au Soudan, a impacté quand même chaque individu, chaque maison et chaque groupe.
1: Et maintenant, on vous propose d'écouter un extrait d'une musique d'Ahmed Amin qui s'appelle Civil Freedom and Peace.

0: Vous êtes toujours sur Radio Campus Grenoble dans la matinale décoloniale. On va entendre maintenant la suite de l'interview d'Armad Gamal qui va nous décrire le contexte impérialiste de cette guerre.
1: Cette guerre, même si se déroule sur le territoire soudanais, reste une guerre impérialiste en vue de la situation et en vue de la réalité au Soudan. Pourquoi c'est une guerre impérialiste? Parce que quand on regarde la réalité, on se rend compte que la guerre, en fait, est soutenue principalement par l'ingérence étrangère, et que ce soit en fait au niveau financier, que ce soit au niveau logistique, que ce soit au niveau médiatique et diplomatique, etc. Et un de ces pays, en fait, c'est les Émirats Arabes Unis, qui ont tout un tas d'intérêts économiques sur les ressources naturelles, contrôle du port maritime, chercher des terres, en fait, voilà, pour l'agriculture, etc. Mais aussi, ils ont des intérêts géopolitiques, parce qu'ils cherchent, en fait, à avoir d'influence sur la région, que ce soit le continent africain, que ce soit, en fait, le Moyen-Orient, à travers le contrôle des pays comme la Libye, le Soudan, mais aussi le Somalie et l'Éthiopie et d'autres pays. Donc les Émirats Arabes Unis sont très actifs sur cette guerre, dans le soutien, en force de soutien rapide, dès le début de cette guerre jusqu'à nos jours. Mais aussi, on trouve qu'en fait, cette guerre, comme en guerre par procuration sur le territoire soudanais, dans le sens où certains pays ils ont pu externaliser leur guerre sur le territoire soudanais. Et l'exemple le plus clair qu'on peut citer dans ce sens, l'exemple de l'Égypte et l'Éthiopie, qui sont en dispute autour de l'eau du Nil, en fait, depuis plusieurs années. Et aujourd'hui, chaque pays soutient un camp politique ou un camp armé au Soudan. D'un côté, l'armée soudanaise soutenue par l'Égypte, et de l'autre côté, les milices soutenues par l'Éthiopie. Pourquoi? Parce qu'en fait, ils pensent qu'à travers le contrôle ou à travers le soutien d'un groupe, ils arrivent peut-être à avoir d'influence sur la situation et notamment sur la question de partage de l'eau du Nil. Mais aussi, on trouve d'autres pays qui sont encore plus loin, notamment l'Ukraine et la Russie. La Russie qui soutient l'armée soudanaise et l'Ukraine qui a le rôle dans la formation de soldats de force de soutien rapide, dans les livraisons des armes, etc. Donc, l'Ukraine est impliquée dans cette guerre parce qu'ils cherchent toujours à se battre là où il y a des Russes. Et dans ce sens, ils vont chercher, ils trouvent en fait que l'armée soudanaise est soutenue par la Russie. Alors, ils ont décidé de soutenir la force rapide.

Et en fait, depuis le Soudan, malheureusement, comme on dit, guerre impérialiste, on entend plutôt, en fait, à la part des puissantes impérialistes, en fait, qui sont discrètes, mais ils sont très, très, très efficaces. Et notamment, en fait, dans les pays du Golfe, qui sont le proche de nous, culturellement, historiquement, etc. Mais malheureusement, aujourd'hui, ils sont en train de faire passer un plan qui est très, très, très dangereux sur la région, que ce soit sur le territoire soudanais, que ce soit au niveau du corps.

santé, en fait, repose dans le soutien de force, le soutien rapide que l'on soutenant militairement, logistiquement, mais aussi financièrement, et au point que cette force ou cette milice est devenue une force politique beaucoup plus importante pour l'armée soudanaise. Donc voilà, si la force de soutien rapide aujourd'hui est devenue une force incontournable, parce qu'il a bénéficié d'un grand parti aussi de soutien de l'Union européenne, qui l'a soutenu en fait à un moment militairement et technologiquement, etc.

ce qui est étrange en fait de la voir aujourd'hui, la silence de l'Union européenne, mais aussi de pays comme la France, vis-à-vis la guerre au Soudan, en fait, c'est comme ils ont aucune responsabilité sur ce qui s'est passé au Soudan. Alors qu'en fait, ils ont contribué, ils ont participé à la création de cette milice, aujourd'hui, qui menace la vie des Soudanais et des Soudanaises, qui fait de massacres, qui fait nettoyage ethnique, qui commet le crime de viol et tout ça. Donc voilà, c'est très étrange de voir cette silence, que ce soit de la part des médias et que ce soit en fait de la part de ce qu'on appelle le comité international, en fait, qui est resté immobilisable tout au long de cette guerre au Soudan.

on a cherché à connaître les intérêts français spécifiques, les intérêts spécifiques français au Soudan. Et donc c'est le moment où on va reparler de la gomme arabique dont je vous parlais en introduction. Donc la gomme arabique, on l'obtient en récoltant la sève de l'acacia. Et c'est un ingrédient clé des boissons gazeuses, des chewing-gums ou des médicaments. Et il se trouve que le Soudan représente à lui seul près de 80% de la production mondiale de cette gomme. Et qu'en plus, la gomme soudanaise, elle est particulièrement de bonne qualité. Aujourd'hui, il y a deux entreprises françaises qui sont basées en Normandie qui achètent plus de la moitié de la production soudanaise de gomme arabique et qui représentent à L2 plus de 60% du commerce mondial de cette gomme arabique. Donc les entreprises locales à côté de ça, au Soudan, elles ne font pas le poids face à cette concurrence et elles n'arrivent pas à se faire une place sur le marché. La culture de l'acacia qui permet de fabriquer la gomme arabique devrait, en toute logique, pouvoir offrir de bons revenus aux paysans sur place. Et en plus, c'est une culture qui permet de limiter la désertification. Mais il se trouve que la transformation, qui génère encore plus de profits, ne se fait pas au Soudan. Et dernièrement, la guerre a fait chuter le cours de la gomme soudanaise. Et donc, il y a des stocks qui restent bloqués. Et certains paysans qui se voient contraints de transformer leurs acacias en charbon pour les revendre. Et ils vont ensuite travailler dans les mines d'or environnantes.

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Cet extrait chanté était de nouveau un extrait du film Soudan Souviens-toi de Hind Medeb. Et on poursuit sur le rôle et les intérêts de la France au Soudan, cette fois-ci avec une page diplomatique. En janvier 1995, la France, qui était alors à la tête de la présidente tournante du Conseil de l'Union européenne, a participé aux négociations qui visent à rapprocher l'Union européenne et le régime soudanais, au moment même où, selon Amnesty International, le Soudan viole plus que jamais les droits de l'homme, avec des exécutions extrajudiciaires et sommaires, des disparitions forcées ou involontaires, des tortures systématiques et des arrestations arbitraires.

0: arbitraire. Et pendant que l'État français œuvre à la normalisation diplomatique entre l'Union européenne et le Soudan, au Darfour, le viol et la famine sont utilisés comme armes de guerre et de génocide. Malgré les embargos de l'ONU et de l'Union européenne, les transferts d'armes vers l'armée soudanaise continuent par l'intermédiaire de pays alliés comme les Émirats arabes unis. Ce n'est pas nouveau. L'État français a l'habitude de passer sous silence des livraisons d'armes réalisées par les régimes qui protègent ses intérêts. Des armes et des composants de fabrication française se retrouvent régulièrement dans des manifestations réprimées dans le sang, dans des guerres et des génocides. Eh bien, c'est le cas du système d'autoprotection Galix, par exemple, qui a été conçu par KNDS France et Lacroix, et il a été retrouvé sur les chars émiratis utilisés par les FSR au Soudan, les forces de soutien rapide dont parlait Anneli tout à l'heure. Donc, Galix peut tirer des fumigènes, des charges de désencerclement ou des munitions de neutralisation du personnel. Et ce système, bah, il illustre bien en fait, le continuum qu'il y a entre du matériel qui est utilisable pour de la sécurité et du matériel de défense, des armes qui sont des armes made in France finalement. Les États membres de l'Union européenne sous-traitent leur guerre raciste contre les personnes en exil en collaborant avec des régimes qui répriment dans le sang leur population. Le processus de Khartoum, initié par l'Union européenne en 2014, a posé les bases d'une coopération avec le Soudan et l'Érythrée. En échange de subventions, ces pays retiennent, entre guillemets, leur population et sécurisent, avec de gros guillemets, leurs frontières. Donc, pour expulser des Soudanais de France, l'État français collabore avec le régime criminel d'Omar el-Béchir, au mépris des risques pour leur sécurité. Autre intérêt de la France au Soudan, c'est la banque BNP Paribas, qui a été reconnue coupable par un jury fédéral à New York d'avoir facilité, via ses opérations en dollars, des transactions profitant au régime d'Omar el-Béchir. Elle a été condamnée à verser 21 millions de dollars à des réfugiés soudanais ayant subi torture et exaction au début des années 2000.
1: Et on s'écoute à nouveau une musique de la chanteuse soudanaise Setona, qui est en exil au Caire. Et sa chanson s'appelle Machoufna, qui est extraite de son album African Crossroads de 1997.

0: Et on est sur Campus Grenoble dans la matinale décoloniale. Alors, les différentes guerres du Soudan, elles ont fait plusieurs millions de morts et une dizaine de millions de déplacés. Les Soudanais et Soudanaises se sont réfugiés essentiellement dans d'autres régions du Soudan ou dans les pays voisins, au Tchad, en Ouganda, en Éthiopie et au Kenya. Mais certaines vont aller plus loin, en Europe ou aux États-Unis par exemple. Et la diaspora soudanaise a été très mobilisée pendant la révolution de 2018 et elle l'est encore aujourd'hui face à cette nouvelle guerre. Et Ahmad Gamal va nous parler de l'organisation de la diaspora soudanaise.
1: Le début de cette guerre, en fait, les Soudanais se retrouvaient seuls face à une crise qui est dévastatrice, qui est une crise la plus grave au monde. Dans le sens où il y a une grande partie de la population souffre de la famine, dans le sens où il y a la moitié de la population soudanaise qui ont dû quitter leur foyer, en fait, d'aller chercher le refuge et la sécurité, que ce soit à l'intérieur du pays ou bien à l'extérieur. Et tout ça dans un contexte où les Soudanais ont été complètement abandonnés par le comité international, que ce soit au niveau politique, que ce soit au niveau humanitaire. Et les diasporas soudanaises, elles essayent d'agir, que ce soit au niveau individuel, mais aussi au niveau collectif, pour réduire les gravités de la situation, mais aussi pour réduire les difficultés auxquelles les Soudanais et les Soudanaises vont face. Il y a des collectifs, il y a des associations qui ont été formées pour aider les populations, en fait, dans la surplace, tout en coordonnant avec les collectifs qui sont restés très actifs pendant cette période de la crise, et notamment les chambres d'urgence. Dans chaque quartier, dans chaque ville, dans chaque arrondissement, il y a une chambre d'urgence qui essaye de répondre aux besoins des civils en coordination avec la diaspora soudanaise. Donc aujourd'hui, dans chaque ville, ici en France, mais aussi dans chaque pays européen ou dans chaque pays du monde, il y a des associations soudanaises en fait qui ont été formées. Je pense que la manière la plus simple de trouver l'association la plus proche de chez vous, c'est de taper sur Internet. Les Soudanais, ils ont besoin de solidarité, voilà, plus que jamais, en vue de cette silence de l'organisation internationale. Dans les villes de Grenoble, il y a des associations de Soudanais et qui essayent en tout cas de récolter d'argent et qui essayent d'être en contact, voilà, de manière active et régulière avec l'organisation là-bas dans plusieurs villes au Soudan.
2: Voilà, c'était le dernier extrait de l'interview d'Ahmad Gamal et on voulait rebondir en disant un mot sur la situation des exilés soudanais et soudanaises qui cherchent à venir en Europe actuellement avec le durcissement des frontières européennes. En Grèce, il y a plus de 300 réfugiés qui sont détenus en prison pour avoir franchi les frontières. Des Soudanais et Soudanaises de camps de réfugiés en Grèce ont entamé une grève de la faim en décembre dernier pour dénoncer la criminalisation faite par la Grèce sous pression de l'Union européenne vis-à-vis des réfugiés. En France, pour obtenir l'asile, les réfugiés soudanais et soudanaises doivent non seulement prouver qu'ils et elles viennent de régions en guerre, notamment le Darfour, mais elles doivent aussi prouver qu'ils sont vulnérables en tant qu'individus.
0: Et je vais finir avec un mot sur les fameuses guerres ethniques, parce que comme on l'avait déjà noté dans une émission précédente sur le Rwanda et la République démocratique du Congo, les guerres qui se passent sur le continent africain sont souvent décrites comme des guerres ethniques, et c'est le cas pour les guerres du Soudan et du Soudan du Sud. Alors c'est un raccourci raciste bien commode pour expliquer les guerres. Ça serait que les Africains, séparés en plein de tribus, n'arrivent pas à s'entendre et donc se font la guerre. Et donc ce raccourci raciste, ben ça marche bien pour passer sous silence les conséquences des colonisations européennes qui ont agrégé arbitrairement dans des pays tracés à la règle des peuples qui n'avaient pas les mêmes langues et cultures. Une colonisation qui s'est également appuyée sur certains peuples ou groupes sociaux pour en exploiter d'autres. Et les guerres africaines actuelles, elles sont en partie les conséquences de la colonisation européenne. Et ce sont également des guerres économiques et politiques. Les régions au sol et sous-sol riches sont convoitées par de nombreux acteurs, des États, des groupes paramilitaires, des firmes multinationales, etc. Ce qui déclenche des guerres pour s'approprier les ressources. Et de nombreux États jouent des coudes pour s'approprier une part du gâteau. Et on l'a vu pour la République démocratique du Congo et le Rwanda dans une émission précédente, et on l'a vu aujourd'hui pour le Soudan. Le concept ethnique n'est pas la cause des guerres en Afrique, c'est plutôt un outil qui peut être instrumentalisé par des dirigeants politiques afin de mobiliser leurs partisans pour accéder au pouvoir et aux ressources ou pour asseoir leur pouvoir.
2: Et on termine avec l'agenda. Demain à 10h30, place Notre-Dame, il y a un rassemblement, un contre-rassemblement contre la mobilisation du syndicat d'extrême droite Alliance Police. Donc à 10h30, place Notre-Dame.
3: Et jeudi 5 février, il y aura un rassemblement contre la technologie mortifère du TechFest. Le TechFest, c'est un événement sur l'innovation et les technologies qui se tient à AlpExpo. Contre l'hypocrisie du monde de la tech, contrôle répressif des populations, profit privé sur fonds publics, extractivisme et néocolonialisme, greenwashing, armement et complicité de génocide. Donc on donne rendez-vous à 13h devant AlpExpo.
4: Samedi 7 février à 15h, place Félix Poulat, toujours à Grenoble, il y a une commémoration, mobilisation à l'occasion de la journée mondiale de lutte contre le régime de mort aux frontières et pour exiger la vérité, la justice et la réparation pour les victimes de la migration et leurs familles.
3: Et bien voilà, c'est la fin de cette émission. La prochaine émission en direct, ce sera le vendredi 27 février pour un troisième volet sur le racisme. Et en attendant, on vous rappelle qu'il y a des rediffusions tous les vendredis ou alors que vous pouvez trouver nos émissions en podcast sur le site de Radio Campus Grenoble. Au revoir.
2: Au revoir.
0: Au revoir. Salut.
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0: 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Il est 20h.
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0: Et bonjour et bienvenue dans Photoshop, l'émission de radio bimensuelle qui parle d'art graphique et d'autres trucs. Vous êtes sur Radio Campus et nous sommes l'Amicale Graphique, un atelier d'artistes sur Clermont-Ferrand. Et deux fois par mois, nous recevons un acteur ou une actrice locale de cette culture. Dans une première partie d'émission, on va discuter tranquillement afin de mieux connaître notre invité, son parcours, son boulot, etc. Et dans une seconde partie, il sera temps de se lancer une petite game de notre jeu éponyme Photoshop. Un plateau, un dé, des cases, vous commencez à connaître le truc. Autour de la table aujourd'hui, nous avons Thomas Billou, moi-même, dessinateur illustrateur au sein de l'Amicale Graphique. À ma gauche, nous avons Clément Murin. Salut Clément.
1: Salut Clément Murin, Sideman.
0: Sideman.
1: D'après les Américains.
0: Ok, let's go. Je vous laisse googler ça. À sa gauche, nous avons Julie.
2: Salut. Et salut Julie. Moi, je fais de l'illustration et de la sérigraphie à l'Amicale Graphique.
0: Trop cool. Aujourd'hui, et je n'ai pas du tout réfléchi à cette intro, je m'en excuse, nous recevons Adrien qui fait partie désormais d'un nouveau membre de l'équipe Photoshop. Bienvenue à toi, Adrien.
3: Salut tout le monde. Moi, je suis là pour aider, booster. C'est un plaisir sur le boost plateau.
0: C'est notre nouvel incubateur à lui tout seul. Et enfin, aujourd'hui, on a le plaisir d'accueillir, la joie d'accueillir Anaïs Design. Anaïs Pays ou Pays ?
4: On dit Pays.
0: On dit Pays.
4: Bonjour.
0: Carrément. Salut Anaïs. Ça va ?
4: Ça va, ça va.
0: Bienvenue. Merci d'avoir accepté l'invitation. Ça fait plaisir.
4: Avec plaisir.
0: On va pouvoir se lancer. Mais d'abord, et Julie, t'as vu, je ne t'ai pas oublié aujourd'hui.
4: Ouais.
0: Julie nous a préparé une petite introduction pour qu'on découvre un peu mieux qui tu es. Je te laisse la parole, Julie. Let's go.
2: Merci. Pour vous, chers auditeurs, qui dans cette émission n'avez que le son et pas l'image, je vais faire pour vous l'audio description du compte Instagram de notre invité du jour que l'on retrouve sur @ananaisdesign.
0: Ananaïs ? Non. Ah ouais ?
4: Ouais.
0: C'est un chef.
4: Ouais.
0: Et
4: bah...
0: Ah, mais bravo, j'apprends quelque chose.
2: Je me suis renseignée. Anaïs est illustratrice et céramiste et elle partage avec ses 38 000 abonnés Instagram des illustrations créées sur tablette et aussi quelques-unes de ses céramiques. Son compte Instagram est agréable à regarder car il est uniforme et cohérent dans le style des illustrations et des palettes utilisées. Pour les couleurs, Anaïs choisit souvent le rose et le rouge, associés au bleu clair et au violet foncé, et parfois au vert. Elle utilise aussi une texture qui donne un grain particulier à ses illustrations. Elle partage même parfois de mini-tutos pour expliquer comment appliquer une telle texture. Dans ses posts, elle présente souvent ses illustrations, accompagnées dans la slide suivante du croquis initial. Ce qui caractérise les illustrations d'Anaïs, c'est le découpage du dessin en plusieurs cases, souvent de tailles différentes, avec dans la plus grande un paysage par exemple, et dans les autres des éléments de détail. La nature est très souvent représentée avec des collines, des montagnes, des prairies fleuries, des fleurs et encore des fleurs. S'ajoute à cette nature de petits objets du quotidien, tels que des tasses à café ou autres poteries, comme un clin d'œil à ses propres céramiques. Anaïs travaille en aplats de couleurs auxquels elle superpose de la texture et quelques ombres. Cette simplicité des formes rend chaque illustration paisible et poétique. On peut d'ailleurs retrouver cette douceur illustrée sur des t-shirts ou des coques de téléphone, objets créés grâce aux collaborations que fait Anaïs avec d'autres artistes ou entreprises. Bref, la poésie d'Anaïs se décline dans un style singulier où les prairies fleuries côtoient les montagnes aux reflets roses, toujours en utilisant une palette de couleurs douce et chaude et un grain bien reconnaissable. Anaïs, maintenant, c'est à toi de nous en dire plus.
4: Wow, bah déjà, merci pour cette description. Ça fait plaisir d'avoir un regard un peu extérieur. On parle pas trop de mon travail en général oui. Avec une description, du coup, c'est sympa. Bah, moi, je suis Anaïs, j'ai 30 ans, je suis illustratrice, mais aussi motion designer, du graphisme, de la poterie, du web.
0: Ouais,
4: je fais vraiment pas mal de choses. Après, c'est vrai que j'ai un parcours assez particulier. En fait, j'ai fait un bac économique et social. Et puis ensuite, je suis partie un peu pour faire une mise... Enfin, j'ai fait d'abord une L1 en histoire de l'art. Donc, en gros, je voulais vraiment prendre un peu plus l'art. Pardon. Et ensuite, en fait, j'ai voulu faire l'école d'architecture parce que l'architecture me plaisait vraiment beaucoup. Donc, j'ai fait une école d'architecture. Mais pendant l'école d'architecture, je me suis rendu compte que c'était hyper technique. Donc, j'ai fait une mise à niveau en art appliqué. Après cette mana, je suis partie à l'ESAB à Nevers pour faire un BTS design d'espace.
0: L'ESAB, c'est les beaux-arts, c'est ça en gros ?
4: Non, c'est une école d'art appliqué.
0: Ok.
4: Donc ensuite, après avoir fait ça, j'ai voulu travailler directement en agence d'architecture. Donc je suis partie dans différentes agences. Et en travaillant en agence, j'ai un peu touché le travail de graphiste. Et du coup, ça m'a vraiment beaucoup plu. Donc j'ai fait une alternance en graphisme. Pendant mes études de graphisme, j'adorais le web et j'adorais coder mon propre portfolio. Donc j'ai fait un diplôme en designer web. Après ce diplôme-là, j'ai découvert un peu l'animation parce que on devait faire des petites animations pendant mes études. Donc pareil, j'ai adoré ça et du coup, j'ai fait une licence pro en motion design. Et après ça, j'ai travaillé en agence de communication pendant 3 ans. Et en parallèle, en 2020, j'ai attaqué mon compte Insta pour faire des illustrations un peu de mon côté.
0: Et, bah.
4: Coup, voilà. Et maintenant, ouais, je suis freelance 100%. Je travaille en agence et j'ai terminé en juillet. Et donc maintenant, j'ai signé avec un agent et je suis 100% à mon compte. Quoi.
0: Putain, bah bravo. Bah, voilà. sacrée formation, j'ai envie de dire. Putain,
4: ouais, j'ai arrêté à 27 déjà. Ans. Ouais. Je me suis dit, les études, bon, on va arrêter au maximum. <ouais.
0: rire> Bon, bah trop bien. Et du coup, là, t'es maintenant, t'es freelance au sein d'une agence.
4: Ouais. Non, je suis freelance.
0: T'as lâché l'agence
4: seule. Complètement.
0: Ouais,
4: j'ai lâché l'agence.
0: T'as un agent,
4: ouais.
0: Mais t'as lâché l'agence.
4: C'est ça.
0: Okay.
4: C'est ça. Mais en fait, ça me prenait beaucoup trop de temps. J'étais en 40 heures en agence de com. Et c'était trop prenant après, parce que j'avais de plus en plus de projets à côté, donc je pouvais plus gérer les deux. Et du coup, bah, je me suis mise maintenant à 100%. Quoi.
0: Et pour définir un peu pour les gens, un agent, c'est quoi un agent?
4: Alors, moi, je travaille avec Monica Velour, donc c'est une agent qui était basée à Paris, elle est descendue à Clermont-Ferrand, et elle s'occupe en fait de différents illustrateurs et illustratrices, et elle vient en fait démarcher des clients, et elle me ramène des affaires, c'est elle qui s'occupe des contrats, c'est elle qui s'occupe du devis, qui fait un peu le suivi client, et en gros, moi j'ai mon travail à faire à côté et ça me permet aussi bah, du coup de moins avoir de partie administrative qui est quand même assez lourde dans ce métier là.
2: Ça t'allège de certaines.
4: C'est ça, ouais.
0: Et du coup, c'est quoi son numéro?
4: Je te le filerai après.
0: Eh bah, c'est noté ça aussi, t'inquiète. Non, bah trop bien, putain, c'est cool. Et du coup, ça se passe bien, c'est un truc que là, du coup, t'as un équilibre aujourd'hui en
4: bah,
0: freelance.
4: J'ai un équilibre, mais j'ai même trop de temps parce qu'en fait, avant, du coup, bah, je passais tous mes week-ends à bosser, enfin, je faisais que taffer. Et là, bah, j'ai le temps de l'agence qui est du coup, est consacré à l'entreprise, donc là je suis beaucoup plus tranquille, quoi. Donc c'est
0: un bon switch que t'as fait.
4: Ouais, c'est génial, ouais.
0: Putain, trop frais.
2: Et tu travailles sur quel genre de projet du coup?
4: Ça dépend. C'est surtout en fait des commandes pour des illustrations, vu que mon agent elle est plutôt spécialisée illustration, donc c'est beaucoup moins graphisme. Donc on est plus sur des impressions sur des supports, ce genre de choses, des illustrations qui sont commandées par des clients pour poster sur les réseaux, sur les sites, ce genre de choses, quoi.
0: Ça, tu le montres pas forcément, toi, tu montres beaucoup de travail perso surtout.
4: Ouais, plutôt du travail perso. Après, en fait, c'est qu'il y a pas mal de projets aussi qui sont pas sortis. Mmh. Donc, une fois qu'ils sortent, après, je peux en parler,
0: truc,
4: mais
0: ouais.
4: Sinon, ouais.
0: Ok. Toi, tu développes aussi beaucoup tes réseaux?
4: Ouais, pas mal.
0: Bah, bien, même, je dirais. J'en ai un peu plus que pas mal. Surtout que là, je viens d'apprendre que t'as commencé il y a pas si longtemps que ça.
4: Ça fait 5 ans, donc ça commence à faire
0: 2025,
4: quand même.
0: Excusez-moi, je prends des gifles. Qu'est-ce qui vient de se passer? Non, pas de blague sur. On va pas dire les mots bizarres. Eh ben non, c'est juste Radio Campus, tout va bien, quelqu'un s'est éclaté une chaise dans le visage, dans le couloir, bienvenue, 10 balles sur la personne. Ok, cool, tu bosses comment? Tu bosses de... T'as un bureau, tu bosses de chez toi?
4: Alors, je bosse de chez moi, ouais. En fait, j'habite dans la campagne profonde.
0: Ah, mais t'es pas sur Clermont?
4: Ah non, pas
0: ah,
4: du
0: bah,
4: tout.
0: Ah bah, on annule, non, on prend que des... Non, pas du tout.
4: Non, après, ça va bientôt changer, du coup, parce que je suis en train de vendre la maison, donc je vais remonter sur Clermont-Ferrand, mais là, en gros, je suis vers Saint-Dié d'Auvergne. Donc, pour ceux qui savent pas, bah, c'est vers Billon, à 20-30 minutes de Billon. Okay. Donc, c'est vraiment bien la campagne. Mais du coup, j'ai un espace avec un grand bureau, donc je bosse de chez moi, quoi.
0: Ok.
4: Mais là, ça commence déjà à me peser, la solitude. Donc, j'aimerais bien trouver une place potentiellement dans un atelier ou quoi un jour.
0: Ouais, t'aurais envie de côtoyer des gens.
4: Ouais. Je pensais vraiment qu'en fait, j'allais adorer la solitude. Mais en fait, ça pèse quand c'est tout le temps, c'est compliqué, quoi. Surtout à la campagne.
0: Ouais, je sais bien, moi qui suis aussi très, très ermite dans mon genre, la solitude commence à me peser au bout de quelques années. C'est vrai que c'est quand même hyper. Ça fait hyper du bien de voir d'être avec des gens. Bon, après, des caractères différents. Mais, et il y a aussi souvent, il y en a qui ont cette notion, je pense à toi, Clément, surtout. Autour de la table là, mais qui aiment bien couper aussi. Tu vois, ils bossent pas du tout chez eux. Toi, tu bosses pas du tout chez toi, il me semble.
1: Ouais, non, mais moi, parce que je l'ai fait 10 ans aussi.
0: Ouais, c'est ça, voilà. Mais du coup,
1: je voyais vraiment personne pendant 10 ans. On va dire de bosser où je bossais avec des coursiers qui m'amenaient du boulot, je leur rendais.
0: Enfin,
1: je posais aussi. Mais à Paris. Et du coup, au bout d'un moment, c'est dur. Moi, j'ai supporté jusque-là. Mais au niveau de la dynamique, c'est vrai que c'est compliqué de bosser tout seul, d'avoir un propre regard sur tes trucs, de ne pas voir d'autres gens bosser.
0: Aucune jauge en fait de ce que tu fais, puisque tu es en freelance, tu apprends tout un peu tout seul. Généralement, tu vois, il y a un truc, tu commences, tu démarches tes premiers projets, tes premières choses comme ça tout seul, donc tu peux pas te comparer à d'autres gens, voir où ils en sont, même sans que ce soit négatif, mais juste te dire est-ce que là ça va à peu près, ou est-ce que je me fais complètement rouler dessus.
1: Ouais, c'est ça, pour montrer, même de booster au quotidien, de voir d'autres gens bosser, en fait, ça te donne des inspis.
0: Ça en plus, ça c'est du bonheur.
1: T'avances plus vite à plusieurs, quoi. Dans tous les cas.
0: Ouais, ça c'est clair.
1: Donc voilà.
0: Cool, ok. Bon, écoutez, on enchaîne, je pense. T'as été si forte. D'habitude bah, là, t'as enchaîné direct. Il faut tirer un peu, mais je comprends. Il faut discuter un peu, machin. Toi, tu nous as fait bam, bla, j'ai fait hop, toutes ces études-là, machin. Donc, moi,
4: le CV est rempli, c'est
0: tu
4: bon.
0: Tu nous as introduit le CV bien rempli.
2: On peut peut-être parler d'un projet en particulier qui t'a plu et que t'auras envie de partager, d'expliquer.
0: Ouais, carrément.
4: Bah, alors, qu'est-ce que je pourrais penser? Bah, récemment, là, j'ai fait, sur un truc que j'ai fait très récemment, j'ai fait des étiquettes pour du champagne. Donc là, on est sur un autre projet qui arrive. Et en fait, là, je trouve ça hyper gratifiant de dessiner sur des projets avec des clients qui sont hyper ouverts. C'est-à-dire que vraiment, ils me proposent, ils m'ont dit, bah, on a besoin d'avoir quelques fleurs sur ça. Mais après, c'est carte blanche, tu fais ce que tu veux, tu prends ton style. Et ça, vraiment, c'est ce que je préfère.
0: Ouais, parce que ouais. Toi, t'en as un truc maintenant où les gens, ils viennent te voir parce qu'ils veulent du Anaïs. Quoi.
4: Exactement. Ouais,
0: ça, c'est quand
4: ça.
0: Même frais. Ouais.
4: C'est ça. Bah, après, quand il faut faire du travail aussi où je dois m'adapter, il n'y a pas de souci. Mais c'est vrai que je préfère quand même largement faire mon propre style. Quoi.
0: Ça, c'est pas évident. Je suis en train justement de bosser sur un truc où c'est un peu l'une des premières fois où on me donne vraiment une carte blanche à ce point-là pour un truc concret qui va être imprimé et tout. Et du coup, t'es un peu dans le piège de dire bon, bah, c'est quand même un client qui me donne une carte blanche, il faut quand même que ça lui plaise. C'est pas que moi qui fais mon truc. Mais en même temps, il faut que je fasse mon truc.
4: Ouais, c'est ça.
0: T'es un peu entre les deux. Tu te dis attends, mon truc jusqu'à quel niveau? Attends, est-ce que je laisse Laurent Wauquiez là? Je l'enlève? Et du coup, je trouve que c'est presque un peu, même avec 10 ans de bouteille derrière, tu sais, t'es toujours un peu dans un truc de dire attends, mais c'est pertinent, c'est pas pertinent ce que je fais. Donc l'atelier fait que tu demandes aussi aux autres pour dire est-ce que je pars en couille, ça va ou quoi. Mais c'est vrai que je trouve que c'est quand même une nouvelle pression que je viens de découvrir un peu de ce truc-là de devoir plaire avec une carte blanche. Tu vois, t'es un peu sur un truc.
4: Bah, surtout quand la carte blanche, elle est pas super précise.
0: Bah, c'est ça.
4: Parce qu'il y a carte blanche et carte blanche.
0: Oui, voilà, il y a on veut ça dedans, après tu fais ce que tu veux, et il y a fais ce que tu veux.
4: Ah, c'est ça.
1: Après, toi, t'as déjà un peu ton style, donc tu sais vers quoi ils veulent aller.
4: Ouais, c'est ça. Et puis souvent, en plus, les clients me montrent quelques illustrations en inspiration. Ils me disent souvent, bah là, on adore ça, on adore ce truc-là, là-dedans. Donc en fait, je compose après avec les différentes illustrations, quoi.
1: Et là, c'est toujours avec la jante?
4: Là c'est une cliente qui est venue me voir en direct, mais après on est passé par mon agent pour tout ce qui est facturation et devis.
0: Oh, comment ça a l'air pratique.
4: C'est très très pratique. Et puis il y a le petit truc, bon, je mets mon agent en copie.
1: C'est mon avocat. Allez, bisous.
4: C'est ça.
1: On se revoit au tribunal.
2: Et comment ça se passe du coup? C'est elle qui te propose des... Alors tu dis il y a des clients qui viennent directement te voir, mais sinon les autres projets c'est elle qui te propose,
4: ouais,
2: tu peux refuser.
4: C'est ça, en fait elle me dit bah, y a un projet qui arrive, je sais pas, il y a la carte de vœux pour telle ville, est-ce que ça t'intéresse, ils ont ça de budget, et puis je suis là bah chaud, on y va, ou alors bah, ça m'est jamais arrivé de refuser pour l'instant, ouais. Mais
0: donc 06
4: donc ouais c'est très sympa ça pour le coup, et je pense que j'aurais pas eu l'agent, je me serais sûrement pas lancé en freelance à 100% quoi.
0: Ah ouais, donc tu t'es lancé à partir de ce moment là en
4: ouais,
0: fait
4: c'est
0: en
4: ça, fin
0: de
4: ouais. compte, Et du coup vu qu'elle me ramenait aussi du taf, et ben finalement j'étais là, bah là va falloir que je peux plus suivre. Là faut faire un choix quoi.
0: Ouais, mais t'as quand même du coup misé sur ce truc de se dire bah je mise, j'y vais parce que j'ai ça aussi.
4: Ouais, ouais c'est ça.
0: Sans avoir trop de recul
4: ouais,
0: sur ce que l'agent allait te ramener.
4: C'est ça.
0: Ok. Et c'est un truc, c'est quelqu'un qui est venu te chercher ou t'as digué ça?
4: Elle est venue me chercher, ouais.
0: Ok,
4: ouais, ouais, ouais.
3: Et comment elle a été amenée à venir te choisir toi? Tu étais un peu
4: Alors je saurais pas dire exactement, mais en gros elle m'a juste contacté, elle m'a dit bah ça fait 6 mois que je te suis, j'aime beaucoup ce que tu fais, là je vois que t'as d'autres agents qui te suivent, donc ça va pas tarder, la place va être prise, donc est-ce que t'es chaud de travailler avec moi? Et puis
0: ouais, voilà. Finalement c'est les fruits de tout ce que t'as, de tout ton taf de réseau,
4: ouais,
0: ou de choses comme ça qui t'ont rendu une grosse visibilité. Parce que là, pour le dire comme ça, t'as un peu plus de 30 000 abonnés.
4: 37 000 même.
0: Ouais, on en est plus maintenant. On a plus d'un millier près. Mais du coup, non, mais par contre, ça vient pas de nulle part. Je vois bien, tu t'es active, tu y vas, tu fais des trucs. C'est, ça a l'air hyper chronophage quand même. Je sais pas comment tu t'en sors. T'es toute seule en plus à tout faire tout seul.
4: Oh bah oui. Bah, de toute façon, je pense pas que je laisserai quelqu'un d'autre.
0: Ouais, c'est pas facile. Bah, il y aura peut-être sûrement un switch à un moment donné où tu auras tellement de trucs.
4: Ah, mais j'aurai tellement de travail. on espère.
0: Putain, c'est cool. Ok, bah écoutez, très bien. On en bat, allons-y. Hein. Moi, je suis chaud de
2: musique.
0: Non, moi, je suis chaud de Photoshop là. Une petite,
2: allez,
0: une
2: on
0: petite
2: fait
0: question,
2: plus rien
0: là.
2: Dans
1: 14 minutes.
0: Je pense qu'il faut un peu, il faut sortir, il faut sortir un peu de nos cœurs. Ouais, mais c'était saison 1. Là, je viens maintenant.
2: Okay,
0: est-ce qu'il y a une trame aujourd'hui dans le monde? Je ne crois pas.
2: Allez, on lance le dé.
0: Moi, je veux en savoir plus, mais en plus, ça a l'air de tout dire. Donc, il faut tomber sur les pires questions.
4: Oh mon dieu.
2: Est-ce que tu aurais un truc que tu trouves surcoté ou sous-coté?
0: Ça, c'est pas facile.
4: Surcoté ou sous-coté?
0: Après, tu mets pas la pression, ça peut être les plats surgelés Marie, par exemple. Tu vois, y a pas de
2: Sous-coté ou surcoté?
0: Je ne me prononcerai pas, je laisse la mystère.
4: J'ai envie de dire sous-côté, parce que vraiment, les lasagnes, incroyables. Mais ouais, non, j'ai rien qui me vient, vraiment. Okay.
0: T'inquiète. Moi, j'aurais pu dire, tu vois, du matos, des fois, des trucs, t'es un peu... Moi, je trouve Apple surcoté, par exemple.
4: Ah, bah justement, Apple pas surcoté du tout, moi,
0: ah,
4: je trouve.
0: Ouais.
4: Ah ouais, ouais, je suis H24 sur iPad, c'est...
0: C'est
4: incroyable.
0: À ce point-là, c'est incroyable.
4: Bah, moi, je sais que je travaille... Franchement, presque que sur iPad, sauf quand je dois faire du vectoriel et du coup je passe sur ordinateur, mais sinon, 100% iPad.
0: Et tu bosses sur quel format en général? Ah, c'est bien technique, tu bosses sur quel format en général? Parce que moi je trouve que l'iPad ça a l'air hyper agréable à prendre en main et tout, hyper cool, mais j'ai l'impression que t'as les limitations du matériel. Juste si t'es sur Procreate, si tu fais
4: Procreate,
0: un 50-70,
4: ouais.
0: Tu peux pas sortir 50 calques.
4: Bah après, moi j'ai pas forcément besoin de 50 calques parce que du coup j'ai une manière de bosser où en gros je dois avoir, je sais pas, une dizaine de calques max, donc
0: ouais.
4: En fait je peux bosser sur des grands formats sans trop de problème, quoi.
0: C'est vrai que ça, c'est intéressant à dire. L'utilisation, elle joue aussi avec comment tu travailles. Ça, je trouve ça pas mal parce que c'est vrai que moi, chaque fois, il y en a à l'atelier des iPads, tu vois, et je vois comment moi je bosse où j'ai tendance à avoir 32 000 calques pour essayer des trucs et des machins. Bon, bah, le truc, il fume, quoi.
4: Ouais.
0: À mon avis, donc ça me correspond peut-être pas, mais plutôt une pratique comme la tienne ou comme d'autres à l'atelier qui ont peut-être moins de 20 calques ou quoi, ça peut jouer pas mal. Moi, j'aime bien aussi l'iPad, mais ce que je trouve surcoté, c'est les tarifs.
4: Ah oui, bah ça.
0: C'est le rapport,
4: ça,
0: c'est trop bien. Ah non, mais le matos Apple, si t'as tout ton environnement Apple, je pense que t'es trop content. Tu bouges deux doigts sur ton téléphone, ça apparaît sur ton ordi, trop bien. Mais ça coûte 7 000 € pour faire ce mouvement-là.
4: Après, moi, quand j'ai attaqué, j'avais vraiment l'iPad le plus basique qui coûtait, je pense, 300 € à l'époque.
0: Mais ouais, mais ça, à l'époque, c'était moins cher.
4: Mais mais même le plus basique, je crois que maintenant il est à 400. Donc je pense que plus bon, il y a moyen de le trouver en reconditionné pour pas trop cher. Enfin, bon, après c'est un investissement, c'est sûr, mais je sais que moi, avec tout ce que j'ai fait dessus, en fait, il est carrément rentabilisé.
0: Ouais, ouais, j'avoue.
1: Et maintenant.
4: Et
1: ton
4: maintenant.
1: iPad.
4: mon dernier iPad.
2: Maintenant, t'as le très très grand.
4: Ouais, bah ouais, non, mais c'est clair que ça change un peu quand même. Parce que, en fait, j'ai Anaïs, enfin mon agent, qui m'a mis dans la liste des talents Apple et du coup, il m'a envoyé le dernier iPad Pro. Donc là, pour le coup, c'était très très sympa de changer d'iPad, quoi.
1: Ah bah, tu bosses dessus maintenant.
4: Je bosse dessus, ouais. Ouais, ouais.
1: Ouais, je pense que pour nouveau standard, c'est pas si grand que ça finalement. Vous auriez pas un truc de 1 mètre par 2 mètres?
0: Non, on va pas se mentir, tu me donnes un iPad, là je m'y ferai.
4: Voilà, oh, c'est bon.
0: C'est bon, on n'est pas des bêtes. Allez, vas-y, lance-moi ce dé.
2: 4.
0: Oh putain, toujours cette pression. Clément qui juge, hein, la puissance toujours. Je commente parce qu'il y a du gros silence.
2: Ah, si tu ne faisais pas ce métier, lequel aurais-tu fait?
4: Oh, bah alors franchement, je pense que je pourrais faire absolument tout parce que vraiment, je suis intéressée par tout.
0: Alors, tu
1: pourrais décharger des palettes.
0: Tout le package, là, ton métier, c'est tout le package de casquettes.
4: Ouais,
0: mais ouais, j'aurais été graphiste. Enfin, non,
4: je pense que j'aurais été prof. J'aime beaucoup l'enseignement. En fait, pendant des années, j'étais animatrice. J'ai fait les colonies de vacances pendant, je sais pas, peut-être 10 ans, un truc comme ça. Et du coup, les enfants et l'apprentissage, j'adore ça. Du coup, je pense que j'aurais fait ça.
0: Tu t'es retrouvée là, dans ton expérience de devoir intervenir dans des classes ou des machins?
4: Non, jamais encore.
0: Faire des ateliers?
4: Non, jamais.
0: Pas
4: mais
0: encore.
4: Ça pourrait être un truc qui m'intéresse, ouais.
0: Ouais, ça peut être un temps à tester, ça, si t'aimes bien partager, filer aux autres.
4: Ouais, c'est clair.
0: Ouais, cool. Joli, bel beau métier.
4: Merci.
0: Okay. Bah, plus assez. On fait
4: que...
0: moi, bah,
4: non.
0: Voilà. Non, moi, ouais. J'avais envie de tout déstructurer. Là, j'étais parti sur une musique.
1: Bon, bah, c'est la fin de l'épisode.
0: Une petite humeur, là. Non, je sais pas. Non, non.
2: Et bah, musique, allez.
0: Moi, je pense qu'on peut parler du groupe avec qui t'es venu, qui est un ami à toi.
4: On parle de qui? On parle de Pio.
0: Ouais, exactement.
4: Alors, Pio, c'est un ami à moi en fait qui s'est lancé dans la musique il y a quelques années et vraiment, il fait des sons que je trouve assez incroyables. C'est plutôt un peu rap, un peu chanté et il fait ses prods, il fait tout et franchement, moi j'aime vraiment beaucoup ce qu'il fait. Et dernièrement, il m'avait proposé de faire la couverture de son dernier, d'un de ses derniers morceaux et donc voilà. Du coup, je lui ai fait sa petite couverture, il était bien content et puis. Puis c'est ce son-là qu'on va écouter du coup.
0: Trop bien. Eh ben écoute, on va découvrir ça parce que moi je connaissais pas. Et donc on va s'écouter Pio, l'album Pio. L'album s'appelle Peur de rien. Le morceau. Et on se retrouve juste après dans Photoshop. À tout de suite.

0: Et bon retour dans Photoshop. On vient de s'écouter Pio, peur de rien, que Anaïs Design Pays nous a ramené. Je suis perdu dans mes fiches.
1: Je vais changer de nom, hein, c'est bon, c'est parfait ça.
0: Anaïs Design Pays, ouais, non, mais du coup, design, illustration et trop de casquettes. Bon, oh là là. On est toujours sur Radio Campus Clermont-Ferrand et toujours Photoshop, on est sur la micrographie, on est toujours en compagnie de Anaïs. Comment ça va le plateau?
2: Ça va.
1: Ça va.
0: Ça va bien. On était en train de se faire des petites games de Photoshop. Tout le monde me regarde avec des yeux. Putain, il faut cette vidéo ici pour qu'on voit à quel point c'est dur pour moi. Tout le monde.
2: Et pour nous alors,
0: Julie.
2: Allez, on relance le dé. Vas-y. Attention.
0: Tu l'avais pas lancé
2: ça
0: avant.
2: Ça fait 7. 1, 2, 3, 4, 5, 6. 7.
3: Après 6, ouais, c'est le 7.
0: Waouh. Waouh.
2: Ouais. C'est bien tenté, coup, recul d'une case.
0: Ah non, ah, désolé, Anaïs.
2: Alors, est-ce que c'est tabou ou pas tabou de parler d'argent ?
1: Moi, je pense que c'est pas tabou, mais c'est vrai que ça l'est quand même beaucoup pour pas mal de gens, mais surtout dans ce milieu-là. Après, je trouve que c'est hyper intéressant aussi de savoir un peu ce que tout le monde gagne, est-ce que tout le monde facture, parce que ça permet aussi de se jauger au niveau du marché, de pas trop se sous-vendre, parce que c'est ce qu'on a plutôt tendance à faire. Mais non, moi, c'est pas du tout un tabou.
2: Alors, et est-ce qu'aujourd'hui, t'as trouvé un équilibre financier ?
1: Ça commence, on est moitié-moitié, mais après, en fait, moi, à côté de ça, j'avais signé une rupture conventionnelle avec l'agence de com. Du coup, si jamais, en gros, je suis à zéro, eh ben, je peux me permettre d'avoir quand même le chômage qui me compense pendant un an et demi. Donc,
0: Fais gaffe, parce que c'est plus... Non, mais je sais, parce que moi, je suis tombé un peu sur ce cas-là aussi il n'y a pas longtemps. J'avais cumulé des droits de chômage quand j'étais en salariat. Et en fait, ils sont plus infinis.
1: Ah non, c'est pas infini du tout.
0: Ouais,
1: mais c'est pour ça, en fait, c'était le temps de me lancer, en gros, ça me permettait d'avoir un petit coussin. Donc là, bon, j'en ai pas eu besoin pour l'instant, je crois que
0: c'est
1: ça.
0: Mais c'est que même si tu les utilises pas, là, ils vont finir par disparaître.
1: Ouais, mais bon, après...
0: Prends-le.
1: Ouais, ouais. Bon, c'est bien, je vais déclarer zéro.
0: C'est moi qui les prends. Trop cool. Donc ouais, équilibre quand même, là, c'est bon, t'arrives à...
1: Ouais, ça va.
0: Bon, très bien. En plus, du coup, avec, comme on disait en début d'émission, une situation que tu kiffes plus.
1: Oui.
0: Où t'as moins de contraintes. Tu dirais que c'est quoi un peu tes contraintes là ? Qu'est-ce qui te saoule aujourd'hui un peu dans ton équilibre là ?
1: Bah franchement, déjà je pense la solitude et puis aussi l'incertitude qu'il y a au niveau de ce métier quand même, parce que on sait jamais, on peut avoir des mois super bien, mais on peut peut-être, s'il faut, pendant 6 mois j'aurai 0 contrat, en fait on sait pas quoi.
0: Toi t'as un équilibre où tu vois, on est tous un peu différents là en termes de comment ça se passe les rentrées d'argent. Moi je suis très régulier, tu vois, je suis en freelance, mais je bosse avec une agence globalement qui me file la même chose tous les mois, plus des extras quand je fais des tafs à côté. Il y en a d'autres comme Clément, ça va être un peu plus sur l'année que ça va se calculer, tu vois, où tu vas avoir, tu vas bosser 3 mois pour un truc, tu auras une rentrée d'argent qui correspond, mais derrière il va falloir peut-être que tu vives avec pendant 2-3 mois avec, tu vois, c'est pas tous les mois comme, moi ça se rapproche plus du salariat presque, là où toi t'es vraiment Clément plus
3: rien depuis 2 mois, mais je bosse sur des trucs qui vont
0: Oui, puis t'as encore sorti 200 000 euros de c'est ça, non, je plaisante, mais voilà, toi t'as un truc qui est plus comme on pourrait penser le
3: plus insécuritaire, quoi. Voilà, si j'ai, plus, là j'ai rien qui arrive,
0: N'empêche qu'on sait toujours pas ni toi ni moi dans 6 mois si on est encore vivant, mais
3: après c'est le principe.
0: Moi je sais que j'aurais été payé dans 5 mois quoi. Mais toi t'écoutes, c'est comment, c'est un truc un peu régulier ou
1: Moi c'est carrément un mix de vous deux du coup, parce que pour le coup j'ai un contrat régulier avec Rhinoshield, avec qui je travaille depuis à peu près 1 an, et donc là j'ai une rentrée d'argent régulière qui fait
0: tu fais régulièrement des designs pour les
1: non, en fait j'ai des droits d'auteur.
0: Ah oui, d'accord.
1: Enfin je récupère un pourcentage des ventes sur les coques et sur ce que je fais chez eux en fait, et du coup donc j'ai ça qui rentre un peu tous les mois. Ça me fait pas un salaire, mais ça me fait une bonne base, on va dire, et à côté de ça j'ai tous mes autres contrats qui vont à la suite, quoi.
0: Ok, mais comme t'as des contrats réguliers, toi en plus généralement, parce que là on disait je revois sur toi Clément, mais des fois t'as des tafs où tu vas effectivement t'es payé longtemps après, mais sur le taf t'auras bossé 2-3 mois.
3: Ouais, c'est ça.
0: Ça peut arriver. Toi, t'as souvent des trucs à long terme comme ça, ou c'est des trucs un peu plus courts?
1: Pas du tout. Moi, c'est beaucoup plus court, vu que c'est souvent de la commande d'illustration. Globalement, quand une illustration. Alors après, ça dépend forcément des retours clients, mais je vais peut-être bosser sur, je sais pas, un projet. Ça va peut-être me prendre aller 1 à 2 semaines max, quoi.
0: Ok. Ouais. Donc c'est quand même des. Oui, c'est ça.
3: Et ça c'est de zéro au rendu, quoi. C'est vraiment.
1: Ouais,
3: les
1: c'est ça. Ouais,
3: bien
1: trucs, sûr.
3: Parce que sinon, tu bosses très vite.
1: Je bosse assez vite, ouais. Ouais.
3: C'est vraiment pas ton temps de taf, quoi.
2: Et puis tu peux gérer plusieurs projets en même temps.
1: Ouais, c'est ça.
0: Oui, le temps que tes clients te rappellent, mais c'est plus ça me ressemble un peu plus. C'est vrai qu'effectivement, t'as une illustration, donc c'est le temps que tu la fasses, même
1: c'est
0: si
1: ça.
0: Tu la fais en même temps qu'une autre ou quoi. Mais toi, ça va être des Clément, ça va être des rapports. Des fois, tu peux faire des rapports d'activité, donc entre l'habillage, le montage des textes, le truc.
3: Oui, de là, prendre les pages, retours, les 100 pages, donc ça va pas me prendre 2 semaines.
0: Bah alors. Mais... Donc effectivement, et puis t'as des retours. Ouais, nous on est plus un peu dans des trucs plus rapides. Donc c'est vrai que c'est plus facile à équilibrer parce que c'est finalement c'est des missions.
1: C'est ça.
0: Donc t'as un peu genre là, bah dans une semaine je vais toucher tant parce que j'ai eu un taf. Dans 2 semaines je vais toucher tant et c'est pas genre dans 19 retours et 32 trucs.
3: Ouais, c'est ça. Mais après depuis que t'as ton agente, elle t'a ramené du boulot régulièrement.
1: Ah c'est
3: ce qui
1: ouais.
3: fait que ça t'a.
1: Ouais. Ouais. Puis après j'avais quand même quelques clients à côté aussi qui me contactaient. Donc bon après pas trop de graphisme, ça c'est peut-être ce qui me manque un peu plus parce que du coup bah maintenant j'ai plus la casquette illustratrice et ça me manque un peu pour le coup.
3: Parce que vraiment, ah oui, en plus tu sortais d'agence, c'était vraiment full graphisme.
1: J'étais graphiste motion designer, donc vraiment pour le coup.
3: C'était très corpo, très
1: ça dépendait des clients, ils avaient des clients un peu fun, mais c'est vrai que ouais, c'était beaucoup
3: majoritairement,
1: plus...
3: Majoritairement.
1: Ouais.
3: Des travaux qu'on va pouvoir trouver un peu plus chiants.
1: Bah qui sont en tout cas où on te demande pas d'avoir de personnalité, quoi. Il faut se caler sur la charte du client et c'est normal, quoi. Mais du coup.
0: Ouais, mais des fois c'est agréable aussi d'avoir ce truc-là un peu. Ouais, moi des fois je suis pas du tout graphiste, j'ai des notions à force de voir ou quoi, et du coup dès que je fais un truc genre la com de Photoshop ou quoi, je suis genre mode...
3: Après on peut en parler, c'est que si toi c'est un peu le pendant où t'as ton style très défini, qui est très calé, qui est un peu toujours, pas toujours similaire, mais il y a une trame qui est très redondante, et du coup si tu fais que ça,
0: c'était le bon mot,
3: bah moi c'est le truc où ça m'a jamais intéressé,
0: on revoit qu'un jour, mais... Non, vas-y,
3: qu'est-ce qu'il raconte ? C'est l'estime qu'il coupe, plus. Coupez son micro, s'il vous plaît.
0: C'est moi.
3: Non, mais où ton style, tu dois retravailler les mêmes trames, enfin, un peu le même style. Et du coup, si tu veux faire autre chose, c'est compliqué parce que sur un client qui voit ton truc, en fait, tu vas attirer tout le temps les clients qui veulent la même chose.
1: C'est exactement ça. Et sauf que vu que j'ai un peu une DA sur mon compte, où en gros, je vais quand même globalement faire les mêmes choses, si je sors vraiment trop du style, ça va un peu dénoter.
3: C'est un risque là tout de suite.
1: Voilà. Donc, limite, la solution, ça pourrait être aussi de plus fournir mon portfolio en ligne et mon site au niveau du graphisme et montrer un peu plus que je fais pas que mon travail d'illustration, on va dire, que tout le monde connaît, quoi.
0: Après, je pense que tu fais, parce que je vois un peu, moi, tu fais évoluer un petit peu, mais par petites touches.
1: Ouais, toujours.
0: Tu vois, là, j'ai vu dernièrement, tu gardes un peu le côté gaufrier, là, mais tu cherches un peu dans la forme du gaufrier, tu cherches un peu des trucs et tout, tu vois. Je vois que peut-être que l'évolution, elle se fait, mais elle se fait moins drastique que de passer d'un truc A à un truc B, tu vois, t'as un truc un peu plus smooth.
1: Ouais, c'est ça. Après, c'est un peu plus simple aussi, c'est une espèce de gymnastique mentale quand je fais mes illustrations, c'est un peu pour me vider la tête. Et du coup, je vais souvent sur des choses que je connais, et puis après, des fois, je tente des choses. Après, je tente aussi pas mal à côté, des choses complètement différentes, juste je les montre pas, quoi.
0: Ok.
2: Donc tu choisis vraiment ce que tu montres.
1: Ouais.
2: Et si aujourd'hui tu voulais repartir avoir des boulots de graphiste, il faudrait que tu changes d'agent, que ce soit un agent qui soit plus dans ce domaine
1: Non, je pense qu'en fait Anaïs, je peux lui dire aussi si tu peux me trouver d'autres travail de graphiste, n'hésite pas à proposer aussi mon profil, quoi, mais... Après, elle sait beaucoup plus illustration, et puis à côté, je peux toujours chercher en fait de l'illustration et du graphisme à côté de mon, enfin, en démarchant comme n'importe quel freelance.
0: Mais pourquoi faire maintenant quelqu'un qui le fait pour toi
3: Elle a du temps libre. Elle est là, je me fais chier maintenant. Je suis chez moi, je dessine, je caresse mon chien.
0: Moi, quand j'aurais signé avec elle, pareil, je mets pas un pantalon pendant 6 mois. Improbable.
2: Elle voudra pas de toi.
0: Je le sais déjà, mais laissez-moi faire rêver les gens, je construis ma légende. tout n'est que fumée et poudre. Vas-y.
2: Allez, question suivante. 6.
0: Je sais bien que je vais finir prolo, tu sais.
2: 6. Quel est ton avis sur Clermont-Ferrand ?
1: J'aime beaucoup cette ville.
2: Tu vas y revenir, je te dis.
1: Je vais y revenir. Après aussi, j'ai beaucoup d'attaches, j'ai toute ma famille, j'ai beaucoup d'amis. Et puis,
0: t'es de là, toi ?
1: Ouais, je suis de la région. Ouais, je suis d'ici. Enfin, je suis d'ici, j'ai un peu bougé, mais globalement, je suis sur de Clermont. Exactement. Allez. Et j'aime beaucoup cette ville, elle est de plus en plus dynamique, je trouve. Il y a de plus en plus de choses qui se mettent en place au niveau artistique. En plus, on dirait qu'il y a quand même un petit réseau qui est en train de se monter. Donc,
0: Ça fait déjà 3 ans que je suis là, donc c'est.
1: vraiment, moi j'aime bien cette ville. Après, je pense vraiment qu'il manque un cours d'eau quand même. La Tirtaine, c'est pas assez d'eau pour une ville.
0: Tu vois 2 mètres carrés là, quand t'es vers Gaillard, là, vers Michelin, là, tu vois de l'eau. Voilà.
1: Ah, mais ça, c'est incroyable.
0: Pas sur un pont et tout. La Stone, hein, mais.
1: Mais à part le lot qui manque, non, j'aime bien cette ville.
2: Du coup, tu vas revenir pour échapper à la solitude de ta campagne.
1: C'est ça, revenir en ville. Ouais, c'est ça.
0: Ok, putain, improbable. Bah ouais, parce qu'on a une situation, moi j'y reviens aussi, là, je suis arrivé il y a 3 ans, là, et puis on a déménagé à 30 bornes, là, à peu près. Effectivement, ça me manque aussi, clairement, parce que c'est quand même une belle ville, on en parle souvent dans le podcast, mais il y a un truc, venant pas de là du tout, moi, j'ai pas vécu ici, je suis pas né dans le coin, il y a quand même une proposition, je trouve, d'émulsion, au moins dans nos domaines, là, un peu culturels ou quoi, qui est quand même folle par rapport à la taille de la ville. Il y a des structures intéressantes, même qui sont fleurons, comme les volcans, et trucs comme ça. C'est assez cool, il se passe plein de trucs.
1: Ouais, c'est clair.
0: Ah oui, pensez-y, ouais. Ouais. Je vois qu'ils font des signes de gang, là, comme ça, vous le verrez après.
3: On va te filmer.
0: Vous voulez me filmer, moi? Pourquoi?
2: On relance le dé.
0: Putain, 24 épisodes, hein, c'est pas dommage. Vas-y, relance le dé.
2: 12.
0: Vous sentez comment les deux, là, ils sont un peu en mode... des luttes de pouvoir interne, là, je sens, là.
2: Est-ce que tu écoutes de la musique en travaillant?
1: Tout le temps.
2: Et quel genre de musique?
1: Absolument tout. En ce moment, je suis un peu plus électro et un peu rock psychédélique, mais sinon, ouais, j'écoute tout le temps de la musique. En fait, bah, je déteste être seule avec mes pensées, donc clairement.
3: La maison à la campagne, très bonne idée.
0: Allonge-toi sur ce divan, Anaïs, nous allons en parler.
1: Je pense que, ouais, avec mon rap Spotify, j'ai dû avoir 30 000 minutes d'écoute, donc ça fait 20 jours à l'année, donc c'est pas mal. Ouais.
0: Ah oui?
1: Ouais.
0: Ok.
2: Il n'y a pas des tâches où tu n'écoutes pas de musique pour être vraiment dans le silence? Il n'y a pas des choses qui t'imposent d'être...
1: Dormir peut-être, mais...
2: Non, ton travail.
1: Non, mais non, pas du tout. Ah si, bah évidemment si, quand je fais de l'animation et que je dois faire du sound design, évidemment.
0: Oui,
1: là,
0: il faut le son du truc. Quoi.
1: Voilà.
0: Ok, ouais, bah oui, il faut que tu reviennes, donc, clairement. Attention.
2: Et 8.
0: Lancer des...
1: On va avoir toutes les questions.
0: Mais je crois que Julie, elle fait vraiment les...
2: Elle fait vraiment les vrais chiffres. Les vrais chiffres.
0: Ouais, ouais. Non, mais ok, ok. Oulolo.
2: Est-ce que tu continues à te former? Et si oui, sous quelle forme? Est-ce que tu fais des...
1: Alors oui, bah, j'adore ça, en fait. Moi, j'ai tendance à tout le temps me former sur plein d'outils différents. Là, récemment, on m'a envoyé une découpe laser. Donc en ce moment, je suis à fond en train de m'amuser à faire des petits pins. Et voilà, je me forme un peu sur différentes choses. Et puis après, sinon, dès qu'il y a un nouveau truc en fait, qui m'intéresse, je vais diguer à fond là-dedans et je vais me passionner pour le truc, que ce soit, je sais pas, du codage, que ce soit pour l'animation. En fait, souvent, je vais utiliser des plateformes style Skillshare, Domestika, qui sont pas mal aussi pour avoir des cours et pour qui en plus, pour chaque cours, en gros, il y a un projet à la fin. Donc ça permet vraiment de pouvoir faire son projet et d'avoir un petit résultat à la fin, de pas juste apprendre dans le vide comme ça.
0: C'est quoi, c'est des plateformes un peu qui donnent des formations un peu, des petits trucs
1: On dirait que c'est plus du YouTube,
0: ouais,
1: mais payant.
0: Ouais, c'est le... Ok.
1: Ouais, ouais, c'est ça.
0: Ok.
3: Et toi, tu prends des cours, toi, tu suis des formations comme ça?
1: Ouais, souvent.
3: Et on t'en a pas proposé? Enfin, je me demandais comment tu tombais là-dedans, si c'était des gens qui...
1: Je crois qu'on peut faire une demande en ligne, en fait, en proposant de faire des cours.
3: C'est vraiment toi qui crée ton truc?
1: Tu crées ta page, tu crées tes trucs. Alors je crois que Domestika, eux, c'est l'inverse, c'est eux qui s'occupent du tournage et qui s'occupent de t'aider à écrire l'épisode. Mais par contre, si t'es sur Skillshare, c'est comme si tu avais ta chaîne YouTube. En fait, il faut que tu fasses de A à Z ton cours, quoi.
3: Skillshare, ça me parle pas, mais Domestika, j'ai vu beaucoup passer. Je me suis demandé, parce qu'il y a quand même des gens, je pense, qui font des formations avec des quantités de... Enfin, de vues, enfin, je sais pas comment ça marche, d'achat de trucs qui peuvent être... un peu comme des royalties après.
1: En gros, d'après ce que j'ai compris avec des copains qui avaient fait des cours sur Domestika, d'abord, ils t'étaient payés pour le cours. Et puis ensuite, selon les ventes, tu touches un pourcentage, mais à partir d'un certain moment, c'est-à-dire que dès que les ventes ont dépassé un certain montant, tu commences à toucher des royalties, en fait.
0: Mais t'es quand même rémunéré quand tu donnes un toit. Oui, donc il y a quand même une sélection, il y a quelque chose, tu peux pas
1: sauf
0: penser.
1: Skillshare, où pour le coup, tu fais ce que tu veux, mais par contre, ça dépend des gens qui suivent ton cours ou pas, quoi.
3: Ouais, là, c'est toi plus à toi de le vendre sur tes réseaux et d'essayer de booster le truc.
1: C'est ça, tu fais de la com à mort, ouais.
3: Parce que je vois énormément de gens qui le font en bac, qui ont toujours des liens vers leur truc. Enfin, là, les questions des formations récemment, c'est.
1: Ouais, bah, y en a
3: bon,
1: de
3: ça
1: plus
3: fait
1: en
3: bader.
1: Plus.
3: Mais,
0: pour les masculins, les trucs.
3: Ouais, il y a tout ce pan.
1: Bientôt le tuto masculin sur Domestika.
0: Ah putain, deviens mal alpha.
1: Mais non, c'est hyper intéressant. Même pour la 3D aussi, c'est pas mal. Parce que moi, j'ai fait des études d'archi. Donc, j'ai fait pas mal de 3D. C'est un truc qui m'intéresse pas mal. Et quand j'ai fait ma licence en animation, du coup, il y avait une partie 2D, une partie 3D. Et donc là, j'avais adoré aussi faire de la 3D et pouvoir appliquer, en fait, mes illustrations sur des 3D. Et Domestika, pour le coup, est hyper complète là-dessus et a beaucoup, beaucoup de cours sur la 3D, quoi.
0: Putain, mais c'est vrai que c'est un truc de ouf. Comment j'ai aucune image qui me vient en tête de cet taf-là que tu fais. Du coup, j'ai que les illustrations en tête. Au final, dingue. Je sais pas si c'est pertinent pour toi ou pas de les montrer, mais c'est vrai que du coup, c'est tellement riche en plein de choses différentes.
1: Ouais,
0: tu vois. 3D, 2D, machin, ça doit être fou. Trop bien.
1: Bah, merci.
0: Bravo.
2: Question suivante.
0: Peut-être, je sais pas, vas-y. On veut aucun pouvoir sur cette émission, de toute façon, je vais me mettre dans le coin là-bas.
2: Exactement. Quel est ton projet de rêve ou celui dont tu as été la plus fière?
0: Et on y est.
1: Le projet. Alors, je pense que ce qui me. Alors, un truc que j'ai jamais fait, que j'aimerais beaucoup faire, ouais. Ce serait illustrer un livre.
2: Oui.
1: Vraiment, ça, j'ai jamais fait pour le coup. Et c'est un truc qui m'intéresserait beaucoup, parce que c'est un travail déjà de longue haleine, enfin, qui est sur plusieurs mois.
0: Quel genre de livre tu voudrais faire?
1: Alors là, vraiment.
3: Donne-moi un livre.
1: Tu vois, ça peut être des albums pour des enfants, que ce soit même du, je sais pas, des livres instructifs. Hein, je sais pas.
0: Mais du coup, en mode vraiment illustration de texte, pas, tu vois, pas BD, pas truc comme ça.
1: Ah bah BD, ouais, je suis pas, je pense que j'ai pas le niveau.
0: Oh, bah, je sais pas, faudrait voir. Mais ok, d'accord, ouais, ça c'est cool. Ah, t'as pas fait de bouquin du coup, effectivement.
1: Pas du tout. Ouais.
0: T'as rien fait en gros. Du
1: coup. C'est clair, finesse.
0: C'est marrant. Bon, après, c'est pas le truc le plus rémunérateur, je pense. Et en plus,
1: non,
0: il me semble que l'illustration, c'est encore un autre monde que la BD en termes de rémunération dans les bouquins. C'est encore un truc compliqué. Faudrait demander, on en a une ou deux qui sont passées, la Camille Ferrari et tout, qui en fait encore
3: je pense
0: pas mal.
3: Camille qui fait pas tant de la BD que.
0: Non, plus de l'illustration.
3: Pour enfants. Mais bon, c'est un domaine dans lequel elle est à fond dedans. En fait, pour en trouver, il faut déjà avoir ton nom dedans, montrer que tu as déjà bossé avec des boîtes d'édition et tout.
1: Et puis en plus, c'est aussi un statut particulier. Je crois qu'il faut avoir le statut artiste-auteur pour avoir les droits d'auteur.
0: Bah, tu peux le faire en freelance classique, je pense aussi.
1: Ah, je pensais que c'était pas un truc qu'on pouvait faire, tu vois.
3: Non, ouais, si tu peux gérer ton contrat, je pense.
0: Mais elle est née aussi, pas au début. Je crois qu'elle a switché.
3: Elle était intermittente.
0: Bah, parce qu'elle faisait de l'animation à côté, elle bossait dans l'animation à côté pour une boîte, et du coup, elle avait le statut intermittent en parallèle. Mais là, je crois qu'elle a arrêté un peu pour faire que de l'illustration. Je l'ai vu il y a pas longtemps, on skip in touch.
3: Mais bon, la dernière fois, elle était sur 3 ouvrages en même temps, c'est quand même un truc,
0: Bah, pas plus que maintenant, je pense. Toi, c'est pareil, quand t'es sur 3 îlots en même temps.
1: Ouais, mais c'est pas la même ampleur. Ouais, la même taille de travail, je pense.
0: Ah, bah,

0: sur un truc qui est censé être à plein temps. Donc, bah non, t'en prends un deuxième, puis un troisième.
1: Ouais,
0: tu vois,
1: ouais,
0: tu
1: ouais, dis, après, bah, la gymnastique voilà. Pour.
0: Bah, si,
1: pour
0: je pense que si c'est un truc dans ton style ou. T'imagines, si tu veux faire une BD dans un style enfantin, un truc dans un style très dark, hein, là, tu dois te faire des notes cerveau, je pense. Mais si tu gardes un peu ton style à toi, un peu tout le long, peut-être que ça. Je dis ça, j'en sais rien, je n'ai pas fait 3 BD en même temps, mais. Mais toujours 06, 61. Est-ce qu'il serait pas temps de se lancer un deuxième morceau ?
2: Exact.
0: T'es venu aussi nous voir avec un groupe qu'on connaît un petit peu, Anaïs, qui s'appelle Montanita. Mm. Est-ce que tu veux nous en parler un peu ?
3: Bah après, moi, j'aime beaucoup. En fait, j'ai découvert ce que c'était. C'était des amis à des amis. Et ils avaient un événement. Et du coup, j'avais fait une affiche pour eux parce qu'ils faisaient un concert sur Clermont. Et finalement, en fait, j'ai écouté, j'ai adoré. Et puis après, on est resté un peu en contact. Et donc, j'ai partagé ce morceau. Quoi.
0: Trop bien, trop smart. Tu nous as pris que des musiciens en plus avec qui tu as collaboré. Tout, c'est trop cool. Et bah écoutez, on va s'écouter Montanita. Le morceau s'appelle Whisper of Flame. Et on se retrouve juste après l'Empotoshop. À tout de suite.

0: Et bon retour dans Photoshop. On vient de s'écouter Montanita, Whispers of Flame. On est toujours de l'Amical Graphique, on est toujours sur Radio Campus 93.3 et on est toujours en compagnie de Anaïs Design. Comment ça va, Anaïs Pays?
1: Ça va toujours.
0: Toujours. T'as vu, je l'ai fait en deux fois cette fois, histoire de varier un petit peu. Adrien.
2: Ouais, moi j'avais une petite question.
1: J'adore.
2: En fait, je me posais la question de ton profil, ce qui est quand même assez orienté numérique. Mm-hmm. On parlait de formation tout à l'heure, parce qu'il y a la volonté d'aller vers des choses plus analogiques, ou en tout cas manuelles, ou est-ce que justement au contraire c'est quelque chose...
1: Alors bah, justement, moi j'adore ce côté manuel aussi qu'il y a dans l'illustration. C'est vrai qu'après moi je suis plutôt numérique parce que c'est un peu la facilité, c'est-à-dire que voilà, j'ai une idée, je prends l'iPad et puis je me mets devant la télé et puis je dessine. Mais après, j'aime beaucoup aussi le côté manuel. Déjà, dans toutes mes illustrations, je les attaque avec un croquis. En fait, je dessine jamais directement sur l'iPad. C'est toujours, je gratte à la main déjà de toute façon. Et puis après, à côté, bah, j'aime bien quand même aussi peindre de mon côté, faire de la sérigraphie, faire

0: faire
1: toute la partie céramique du coup
0: et
1: qui te rapproche.
0: Partie céramique aussi, exactement, parce que bah, suite à un accident de barbecue, je me suis coupé un tendon et lors de ma rééducation, mon kiné m'a proposé de faire de la poterie. Il m'a dit mais ça peut être hyper intéressant de faire ça pour la rééducation et en fait j'ai pris un cours et je suis tombée dedans. Vraiment c'était la révélation un peu, parce que ça permettait en gros de toucher la matière et de justement sortir un peu des écrans qui font partie intégrante de mon travail, et je passe des journées devant des écrans, donc la poterie ça permettait de sortir de ça, de pouvoir créer avec mes mains et en même temps de pouvoir appliquer aussi de l'illustration avec des engobes, des peintures pour poterie, et puis de pouvoir les illustrer quoi.
1: Ok. Et ton cours, c'était avec Vincent ou pas?
0: Alors, j'ai attaqué mes cours avec Vincent.
2: Ah, Bécher,
0: membre de la Nika Graphique. Et puis après, j'ai pris des cours avec une céramiste pour apprendre plus le tour. Parce que c'est plus ce que je fais. Du coup, je fais plus de la poterie autour, plus que du modelage. Voilà.
2: Putain, et donc, ouais, c'est marrant que tu aies eu cette volonté de raccrocher à un truc un peu palpable.
0: Mmh.
2: Tu vois, c'est une question qu'on s'est posée aussi. Non, mais c'est cool.
1: Putain, ouais, c'est juste qu'on lui a montré une nouvelle activité. Elle s'est dit, oh, un nouveau métier à apprendre.
0: Non, mais après, c'est un peu ça. C'est là, récemment, on m'a envoyé une machine de tufting. Ben, en ce moment, je fais plein de tapis. Donc, dès qu'en gros, j'ai un nouvel outil sur lequel je peux poser une illustration, je me mets à fond dedans et je vais dedans. Quoi.
2: Quand tu dis on t'a envoyé.
0: On me l'a offert.
2: Ouais, putain, ça, cette vie-là. Ouais, ce qu'il faut faire.
1: Qu'est-ce que vont t'envoyer d'autre?
0: Ouais, je sais pas. Y a eu la découpe laser, il y a eu l'iPad, il y a eu.
2: Puis de grenier tous les.
0: je saurais pas dire. Après, des fois, on m'envoie des accessoires pour l'illustration. Bon, après, toutes les coques avec Rhino Shield. Bon, il y a vraiment pas mal de choses.
1: Que ça, c'est. Ils démarchent, ils demandent ton adresse ou comment
0: Tu
1: reçois des trucs random, des cadeaux toute l'année
0: Non, ça va plus être. On m'envoie un message sur Insta. Est-ce que ça t'intéresse quand on voit ça, et puis je dis oui ou non si ça m'intéresse.
2: Oui, il y a
0: pas,
2: quand même un pré-truc en avant. Il y a quand même une discussion. Non, parce que je me disais, tu as peut-être ton auto-entreprise domiciliée chez Watt ou quoi, et du coup.
0: Non, j'ai pas de surprise.
2: Calmez-vous, les calmez-vous.
1: Bon, l'entraxe qui arrive, qui est là-bas, sympa.
0: C'est ça, ouais.
2: Tiens, une enveloppe blanche.
1: Ouais, c'est ça. Et on n'a pas parlé des voyages aussi, où t'aimes bien.
0: J'aime bien voyager.
1: Je sais pas, pour les inspirations, pour.
0: Après, c'est vrai que récemment, j'ai quand même un peu abusé sur l'empreinte carbone. Là, je suis partie deux fois.
2: Je te prête la mienne si tu veux, je suis pas partie pendant des années.
0: Je suis partie cette année, j'ai fait le Japon et j'ai fait New York. Donc, c'était pas mal du tout. Pour le coup, à niveau inspiration, c'était hyper intéressant. Mais par contre, j'ai trouvé ça un peu dommage dans le sens où j'ai pas pris le temps, en fait, de me poser pour dessiner, pour illustrer.
2: T'es resté combien de temps ?
0: Au Japon, 3 semaines.
2: Ouais, c'est ce qu'ils préconisent en général, mais si tu veux voir beaucoup de
0: on
2: trucs.
0: On a vu tellement de choses, j'étais un peu dégoûtée, j'ai plein de photos, j'ai plein de trucs où je me dis mais il faut absolument que je dessine le Japon, mais en fait, faut que je reprenne des photos et c'est pas du tout le même effet que de venir avec son carnet, de se poser, de dessiner quoi. Donc même si on fait le plein d'inspiration, si on transforme pas l'essai en gros, ça reste des photos dans un album quoi.
2: Ah oui, mais bon, en même temps, c'est un premier voyage, tu vois
0: c'est
2: ce que
0: ça,
2: je veux dire.
0: Ouais.
2: Si tu vas 2-3 fois au Japon, ouais, peut-être qu'au bout d'un moment tu te dis bon voilà, c'est bon, je connais le temple, machin, c'est bon.
0: C'est ça.
2: Putain.
1: Savoir s'il y avait des trucs dans les tuyaux, je sais pas, après s'il y avait d'autres voyages ou si ça te servait, tu vois, ou pas au quotidien, mais
0: j'aimerais bien que ça me
1: serve.
0: J'aimerais bien, mais après, bon, il n'y a pas d'autres voyages de prévu pour l'instant, là.
2: Empreinte carbone à.
0: C'est ça, pendant 10 ans, là, je vais rien faire.
2: C'est ça qu'il faut que je fasse, moi, faut que je vende les. Ah non, mais ça se vend pas encore. Il n'y a pas un truc comme ça sur les empreintes carbone, je peux vendre les miennes parce que je voyage pas en avion, moi. Du coup, je peux peut-être me faire des sous pour vendre mes trucs.
1: Ça se dit,
2: on en parle
1: permis
2: avec ma future agente. Allez,
3: petite question.
2: Que des grandes questions,
3: 4.
2: Ici, Julie.
3: Après, est-ce que t'es nul dans 5. Quelque chose? Parce que c'était la question. On est tombé sur la même question.
2: D'accord.
0: Est-ce que t'es nul dans quelque chose? Dans le domaine de l'illustration, j'imagine.
3: Dans la vie.
0: Je sais pas si je suis nul, mais je dirais que plutôt j'ai des difficultés à pas m'éparpiller. Quand je travaille, j'ai tendance à partir un peu dans tous les sens et vraiment pour me recadrer, c'est
2: mais
0: quand
2: dans
0: même
2: sur le même projet ou juste
0: sur
2: un projet. Donc dans le taf, tu t'éparpilles dans la recherche du taf,
0: ouais,
2: pas forcément.
0: Ça,
2: en mode,
0: ouais,
2: j'ai coupé mon taf, tiens un café, un machin, un truc.
0: Bah oui, il y a ça, mais
2: en plus,
0: mais
2: ouais. En deuxième couche.
0: Mais ouais, non, je dirais peut-être plus le côté s'éparpiller, pas forcément savoir où je vais, puis après je retourne sur quelque chose, ça me plaît pas, je repars sur autre chose Et ouais, je pense que j'aurais ça comme défaut. Ben, en fait, c'est un peu le côté aussi, je dirais, un peu comme les artistes, ils ont tendance à souvent un peu partir dans tous les sens. Ben, je dirais que c'est un peu ça que j'ai du mal à cadrer, quoi.
2: Ah, j'appellerais pas ça un défaut, moi, tu vois, c'est adaptable à chacun. Mais on en a déjà parlé, je crois, dans un ancien Photoshop. Des fois, j'ai du mal à pas trop dedans, mais il y a un truc un peu de. Moi, à l'inverse, je vais tellement être un peu procrastineur et attendre l'urgence. Du coup, j'ai pas trop le temps de, de me dire, oh, on va tester 15 pistes. Et du coup, je passe à côté de plein de trucs, tu vois, de recherche, de trucs. Je le fais un peu en direct. Toi, Clément, tu vas être un peu plus. Si on, là, on est tous les deux. Schématiser avec lui c'est plus facile, mais il y a plein d'autres profils, mais tu vas être plus justement avant de se lancer sur un truc définitif à faire des recherches, des trucs,
1: ouais, mais moi si je m'éparpille je pense que c'est compliqué des fois de,
2: mais en même temps vous avez des pistes plus variées, tu vois ce que je veux dire, donc
1: ouais c'est ça, après moi j'ai pas de style donc c'est ça aussi qui fait que je
2: mais
1: pourrais,
2: si,
1: ouais un petit peu, mais je pourrais avoir des effets de traitement. Et en fait, je vais me dire, ah, mais il faut trouver la bonne piste, alors qu'il n'y a pas de vraie bonne piste. C'est ça qui est un peu dur de se dire que tu peux toujours trouver quelque chose qui va être plus ou pertinent ou qui va mieux fonctionner et trouver les limites de où t'arrêter et rendre le truc.
2: Puis ça dépend de
1: quoi tu
2: fais
1: aussi, hein. Quoi, je pense.
2: Parce que ouais. Y a des fois, il y a des clients, genre, t'as trouvé la bonne piste, mais il va préférer la piste X qui en fait est plus la merde et, et tu l'as faite pour par principe, tu vois.
0: Mais d'ailleurs, c'est même un vrai sujet, le fait de est-ce qu'on propose tout ce qu'on fait au client en se disant il veut trois propositions, on lui en fait trois, mais la troisième on la trouve vraiment nulle, bah est-ce qu'on la propose, parce que
3: c'est le risque qu'il dit oui quoi,
0: c'est souvent très souvent en plus, enfin il y a très souvent des clients qui vont préférer la piste moche quoi, et, et derrière on fait un taf, on n'est pas forcément fier, et
2: puis des fois ils se perdent aussi hein, selon les personnes qui ont pas la, si y a des clients qui ont moins l'habitude, si on propose trop de pistes ils vont être complètement dans la full hésitation et ils vont arriver à avoir du mal à trancher,
0: ou alors on va te faire des mix de projets, ah mais j'aime bien ça, je vais mettre ça là dedans, et puis du coup tu te retrouves avec un espèce d'hybride.
1: Mais en général, c'est assez déconseillé de façon de proposer trop de pistes, parce que à force de bosser, tu vois que les clients ils sont pas forcément comment dire, tu peux pas trop te fier à eux. Il faut souvent se faire confiance et dire bah on n'en montre pas trop, parce que c'est bien de montrer que tu as bien bossé. Mais au final, plus tu lui montres, plus lui ça va le perdre dans son truc. Ça dépend vraiment un peu du profil personnel.
0: Il
1: faut arriver à jouer le caractère de la personne.
2: C'est en arborescence, j'en propose deux. Après, peut-être j'en propose deux du choix, deux variantes du premier choix, tu vois, et puis après, en général, ça suffit, let's go, mais c'est, tu vois, c'est en arborescence un peu, c'est pas t'as 15 pistes.
1: Ouais, ouais,
0: ça,
1: ouais.
0: C'est quelque chose aussi à voir en amont avec le client, lui en discuter avec lui de comment on va élaborer le projet pour que aussi ça soit cadré. Un peu de A à Z quoi.
2: C'est vrai que ça, il y a plein, moi j'ai discuté avec des clients, des fois il y a plein de retours, moi ils me disent bon, comment ça va se passer du coup, tu nous montres le truc définitif, je sais pas, on va peut-être faire un crayonné d'abord, un truc, et apparemment il y a plein de gens qui, bon après libre à eux, mais qui en mode bah tiens ça sera temps et hop tiens la version finie, merci au revoir, il n'y a pas eu de discussion, il n'y a pas eu de truc, moi je veux bien quand t'achètes une prod, mais quand tu fais une commande d'un truc que tu as demandé, t'aimes bien avoir une petite vérif, un petit queutru.
0: Et puis il y a le risque aussi que le client derrière soit pas satisfait du résultat et dise bah faut tout recommencer.
2: Du coup t'aurais été trop loin pour rien, ou alors c'est à ce moment là que tu dis bah ouais mais les retouches c'est payant.
1: s'il veut pas te payer les recours, tu vois, pour ça c'est
2: il
1: compliqué,
2: il a signé le devis.
0: Ouais, mais ça veut rien dire. Il y a des clients qui ne veulent pas, je pense.
1: Ouais, c'est ça.
2: Je passerai plus de temps à essayer de les rattraper.
1: Est-ce que tu connais quelqu'un qui s'est lancé dans des démarches de. Ça, on n'en a jamais parlé. Il faudrait trouver quelqu'un qui.
2: S'est lancé dans des démarches pour récupérer.
1: Ouais, ou en tout cas savoir comment, parce qu'on en parle tous.
0: Bah moi j'ai, on nous a toujours dit c'est la lettre de, enfin en gros la lettre pour demander un peu à Lucio ou je sais pas quoi, mais après j'ai pas l'impression qu'il y ait tant de choses de de prévues pour protéger un peu le travail
2: le problème c'est que si t'en as, mais j'ai l'impression que c'est un peu, en fait si tu veux vraiment le faire au bout, bon, lancer les démarches jusqu'au bout, ça te prend une énergie, un pognon pas possible,
0: et des fois c'est pas rentable en fait, parce que tu te retrouves à dépenser plus en frais,
2: parce qu'en théorie légalement la personne elle signe le devis, elle est tenue de payer, bon bah si elle paye pas c'est quoi, c'est les démarches à rentrer, ça se trouve tout ça pour 200 balles, enfin genre
0: la
2: merde, même si c'est pour 10 000 balles, ça se trouve c'est dans 2-3 ans, le temps d'avocat, de machin, de rendez-vous.
1: Et c'est à tes frais tout le début, donc faut avoir l'air insolite.
2: Bah c'est ça, et comme toi, généralement, t'es un artiste indépendant, bah t'as pas 50 000 balles de teco pour payer ton avocat pendant 2 ans. Julie qui me tend un crayon vers le ciel.
1: On peut parler de Dieu, allons-y.
3: Non, c'était pour que tu.
2: Je crois que ça n'a rien à voir là-dedans, ça Julie Jésus. Et oui, c'est vrai qu'il est déjà.
3: Mais tu
2: déjà...
3: pouvais finir ta phrase ?
2: Bah non, tu m'as. J'ai plus d'inspiration, je vais aller dans le coin là-bas.
3: Ok.
2: Non, non. Elle me dit ok, j'adore.
3: Le temps des recommandations ?
2: J'allais le dire, bien évidemment. Moi, j'ai envie qu'on. J'ai entendu des bruits de couloir à ton sujet, Anaïs, sur un potentiel podcast.
0: Exactement, avec un copain chef cuistot, on a envie de se lancer un peu dans un podcast, mais plus émission YouTube, un peu basée sur la mauvaise foi, sur différents thèmes. Donc là, le premier épisode, ce sera sur la cuisine. Et on va avoir différentes petites capsules où, en gros, on parle un peu de différentes choses. Et le but, c'est d'avoir différents invités à la suite avec les différents épisodes sur plein de thèmes différents. Il y en a un qui va être sur la musique et on va inviter un producteur. Il y en a un autre qui sera sur le thème des drag queens. On en a une qui va venir. Enfin bon.
2: Trop bien.
0: Mais du coup, on est au balbutiement. Là, on est en train de faire la DA. On est en train de faire toutes les petites animations. On est en train d'acheter du matos. Donc voilà.
2: Le retour du graphisme.
0: Exactement.
2: Je t'ai mis 2-3 décharges à signer juste devant toi, par contre, par rapport à ce qu'on fait déjà nous. Non, trop bien. Et ça, c'est prévu pour quand? C'est ouais, pour flou un peu, c'est un side projet.
0: Je pense que le but, ce serait de tourner début janvier.
2: Tourner, du coup, vous voulez enregistrer vidéo?
0: Vidéo, bien sûr. Ouais.
2: Ouais,
0: bien sûr.
2: C'est un podcast, du coup.
0: On est plutôt sur de la chaîne YouTube qui pourra être déclinée
2: En audio, ouais.
0: En audio, mais peut-être pas. S'il faut, ça ne va pas du tout marcher comme ça.
2: D'accord, on n'a aucune chance.
1: Pendant que vous cuisinez, ou il n'y a rien à voir avec la cuisine?
0: Bah là, ça va être premier épisode cuisine, mais quand il y aura l'épisode poterie, j'imagine qu'on cuisinera pas, donc ouais.
2: Moi, j'ai hâte. Du coup, si vous faites chaque fois l'activité, je veux voir suite Drag Queen.
0: Ah, mais carrément. Moi aussi, j'ai hâte.
2: Je veux voir les plateformes shoes.
3: Ça a déjà un nom ou pas encore?
0: Ah, ça va s'appeler Niveau 1.
2: Niveau 1, mmh. Pas mal. On avait Illustrapote en off, mais elle a pas demandé. Elle a pas accepté.
0: C'est ça.
2: Bah non, mais c'est pas mal. Niveau 1, du coup, c'est l'intro un peu de chaque univers,
0: ça,
2: tout
0: ouais.
2: change à chaque fois.
0: En fait, on est un peu sur une DA, un peu jeu vidéo, mmh. Sur le principe de jouer, avoir des petites quêtes, ce genre de choses. Donc, on se dit Niveau 1, c'est pas mal.
2: Trop bien.
3: Très bien.
2: Bah écoute, hâte d'entendre ça quand ça sortira, d'entendre, de voir, d'écouter, ce multiplateforme, ça va lancer l'artillerie lourde. T'étais venu avec une recommandation également.
0: Exactement, je suis venue partager le travail d'une copine qui s'appelle Elodie Flavenot, Elodie FLVT sur Instagram. Elle est super forte et en fait c'est une illustratrice nomade, elle voyage dans le monde entier justement pour se nourrir pour l'inspiration et pour les illustrations. Et elle part, elle fait le tour du monde et à chaque fois elle arrive, elle fait son travail en allant en fait chez l'habitant, en voyageant un peu partout et ça lui permet d'avoir beaucoup d'inspiration pour le coup.
2: C'est quoi, c'est un flow carnet de voyage ou
0: Un peu, mais en fait c'est plus de l'illustration numérique.
2: Ok.
0: Donc qu'elle va, mais qu'elle, qui sera basée sur tous ses voyages en fait.
2: Ok.
3: Très bien.
0: Voilà.
2: Tu peux nous rappeler le nom s'il te plaît?
0: Elodie FLVT.
2: Ça c'est
0: sûr. Et c'est Elodie Flavenot.
2: Ok, et ben on va suivre tout ça. De notre côté, nous, en fait on n'a pas fait du tout, j'ai prévenu en début d'émission parce qu'en fait vous êtes dans le futur. Qu'est-ce que c'était? Quoi, c'était quoi? Tu me fais un... Ah non, tu t'étais dedans. Parce que moi, j'ai l'habitude avec Julie qui me fait des signes de gang dans le truc. Adrien qui n'avait pas l'habitude, il a bougé sa main, le malheureux. Grand fou. Non, vous êtes dans le futur, vous. Donc, bonne année, déjà. Hein, parce que chez
0: année.
2: Nous, en fait, on est en avril 2025. Non, pas du tout.
3: Pas du tout.
2: On est au mois de décembre, mais vous aurez déjà fait toutes les fêtes. J'espère que ça s'est très bien passé. Bientôt, sur Clermont-Ferrand, il y a l'annuel festival du court-métrage pour lequel il y a une expo qui s'appelle le Labo du court-métrage pendant 2 semaines du 29 janvier.
1: Anatomie du labo, pardon. Qui participe,
2: c'est pas comme si
1: remember.
2: Je participais pas. 29 janvier au 15 février, Salle Gaillard cette année. Ça revient, Salle Gaillard.
1: Ouais,
2: c'est une exposition. Là, on est quatre de l'Amicade à y participer avec d'autres artistes clermontois. Où en gros, on nous fournit chacun un court métrage de la catégorie labo, donc très expérimental, très machin, et on doit en sortir une prod comme on veut. Il y a pas de contraintes, il y a pas de format, il y a pas de choses, et du coup, tout sera disponible à la vision et à l'achat pour certains. Je pense à WAM le 29 janvier à la Salle Gaillard. Voilà, c'était un peu notre plateau promo. Julie me fait un signe de croix. Là, c'est parti, c'est fini.
3: Je te sentais trop parti là.
2: Trop parti pour. Ah, tu, carrément, tu me stoppais, tu m'as dit ferme ta gueule. Ah, putain,
3: mais non.
2: On en est là.
3: Pas du tout.
2: Épisode prochain, qui aura survécu à Photoshop, le Battle Royale? Qui aura des micros plantés? Non, pardon. Merci à tous. C'est la fin de l'émission déjà, c'est très très vite. Anaïs, merci beaucoup
0: merci.
2: D'avoir participé. C'était trop cool d'en savoir plus sur toi, pardon. Hâte de voir la suite du coup. Hâte de voir comment on va se battre pour les auditeurs. Je trouve que ça n'en est pas du tout. On est ensemble. Où est-ce qu'on peut te suivre? On fait un petit résumé. T'as tes réseaux.
0: J'ai Instagram.
2: Instagram. Ouais. Tu parlais un peu de site ou quoi tout à l'heure? Pas du tout.
0: C'est ananaïs.fr, mais bon, c'est un petit portfolio. classique, quoi.
2: Moi, je vais y aller pour voir les autres projets qu'on n'a pas vu jusqu'ici. Je suis trop chaud. Donc, tu disais, le numéro de ton agent, c'est 0. Non, on va arrêter avec cette blague qui est devenue beaucoup trop longue. C'est, pour tout vous dire, c'est le temps que je retrouve mes lignes dans mes textes. De notre côté, vous pouvez nous retrouver à l'Amical Graphique sur Insta, évidemment. Vous pouvez retrouver Photoshop sur Insta, photoshop.clfd. Un grand merci à Gravelax Records, toujours, qui nous ont fait l'ambiance sonore et le générique de l'émission. C'était Photoshop. On vous dit à dans deux semaines et chaque deuxième et quatrième mardi de chaque mois. Des gros bisous. À très bientôt.
4: Salut. 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

Bienvenue dans The Black Lodge, l'émission radio pour ceux qui n'aiment pas le dimanche soir sur Micro Rebelle 99.6 FM ou sur Radio Campus Amiens 87.7 FM sur les ondes en DAB+ et sur les internets, le site de Radio Campus Amiens et le site de Micro Rebelle. Fly the Ocean in a Silver Plane est le nouvel album de Pan American alias Mark Nelson. Mark Nelson qui officie toujours donc au sein de ce projet sur le label Cranky Records, label assez culte hein, de l'underground américain. Et Mark Nelson, il a aussi officié au sein du groupe La Bradford, un groupe que l'on pourrait qualifier de entre post-rock et ambient. Ce nouvel album de Pan American, c'est un disque marqué par sa délicatesse, contemplatif et très atmosphérique, avec des pièces qui mêlent guitare, texture ambiante et parfois des voix éthérées. Et on écoute tout de suite pour démarrer ce programme, Entrance to Afterlife, Pan American, extrait de l'album Fly the Ocean in a Silver Plane.

Parfois, il y a de bonnes surprises qui débarquent sans qu'on s'y attende dans les bacs de nos disquaires. Mais il s'agit notamment de cet album de Flea. Flea, c'est le bassiste un petit peu foufou des Red Hot Chili Peppers. Et là, il nous offre un album de jazz fusion sur l'excellent label Nonesuch Records. Flea, bien sûr, il joue de la basse, mais il joue également de la trompette. Et cet album Honora, dans cet album, on y retrouve des invités assez prestigieux, dont notamment Tom York de Radiohead ou Nick Cave. Et moi, je vous propose d'écouter un titre instrumental qui s'intitule Frailed. Cet album, c'est Honora. Ça sort sur le label Nonesuch Records. Et je pense qu'on continuera de le découvrir durant les prochaines semaines. Vous êtes toujours sur Micro Rebelle et Radio Campus Amiens, et c'est The Black Lodge.

Nous venons d'écouter Un homme qui dort, qui est un titre composé et interprété par Roberto Fonseca et Vincent Segal, issu de leur album collaboratif Nuit parisienne à la Havane, sorti en 2006. Ce morceau met en dialogue le piano cubain de Fonseca et le violoncelle introspectif de Vincent Segal, dans une ambiance mêlant jazz, influence classique et sensibilité contemporaine. Et sachez que Vincent Segal et Roberto Fonseca seront de passage pour la 40e édition du Tourcoing Jazz Festival. Ça sera le 10 septembre au théâtre municipal Raymond Devos, donc à Tourcoing. Voilà, moi j'y serai, je ne sais pas pour vous. Et on aura l'occasion d'ici cette date de passer pas mal de titres extraits de cet album. Voilà, alors on continue maintenant avec un extrait d'un potentiel futur album de Steve Jansen. Qui est Steve Jansen? Il s'agit d'un batteur, compositeur, producteur anglais qui a surtout été connu au début des années, à la fin des années 70, au début des années 80 pour avoir cofondé le groupe Japan avec David Sylvian. Les habitués de cette émission sont habitués de découvrir ou de redécouvrir des titres de Steve Jansen ou David Sylvian. Voilà, donc Steve Jansen, un petit peu à l'image de Dead Can Dance la semaine dernière, nous offre un titre qu'on pourrait qualifier de download only, issu de son Bandcamp, et c'est un titre qui fera partie potentiellement d'un nouvel album. Ce titre, ça s'appelle In the Hidden. Je vous invite vraiment à l'écouter sur le Bandcamp de Steve Jansen, et j'en profite pour vous proposer une petite séquence assez récente sur Steve Jansen, puisqu'il avait sorti en début d'année 2026 un EP qui s'appelle My Winter, et on enchaînera avec un extrait de cet EP qui s'appelle The Journey Back, séquence spéciale Steve Jansen, tout de suite avec In the Hidden, suivi de The Journey Back tout de suite sur Micro Rebelle et Radio Campus Amiens. 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

Ryoji Ikeda est un compositeur et artiste visuel japonais aujourd'hui installé entre Paris et Kyoto, qui est considéré comme une figure majeure de la musique électronique minimale et des arts numériques. Et je vous propose de revenir en 1998 avec son album intitulé Time and Space, qui est un disque de micro-minimalisme électronique dans la veine de ses premières œuvres pour le label Touch Records, où Ikeda explore la frontière entre bruit, silence et fréquence pure. L'album est composé de quelques pistes courtes, environ 6 minutes, pour une durée totale d'une trentaine de minutes, qui jouent sur des ondes sinusoïdales, des clics, des grésillements et des silences pensés comme matériau musical. Et on va se quitter déjà avec le titre Space. Et moi, je vous dis à la semaine prochaine pour de nouvelles aventures. Et je vous laisse en compagnie de la riche programmation musicale respective de Radio Campus Amiens et de Micro Rebelle. À ciao, à la semaine prochaine.

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13: Bonsoir et bienvenue à l'écoute de ce nouvel épisode de Vertigo, un voyage musical pas forcément aussi vertigineux qu'à son habitude, puisque notre seul mot d'ordre ce soir, c'est la détente et le chill. Alors même s'il peut toujours y avoir une petite anecdote insolite par-ci par-là, ou un lien particulier d'un titre à l'autre, on va surtout se laisser emporter par la musique, à travers la nuit, tout en douceur. Et la musique, justement, elle prendra toute la place, aussi bien parce qu'elle sera presque exclusivement instrumentale, et parce que dans certains cas, il s'agira de raretés absolues pour lesquelles on n'a pas vraiment beaucoup d'informations à leur sujet, raison de plus pour laisser planer le mystère et profiter du principal. On commence en 1977, au Downtown Sound Studio de New York. Philip Clendenin est ingénieur du son et musicien de jazz à ses heures perdues. Il a notamment joué au sein du Big Apple Band avec Nile Rodgers et Bernard Edwards qui de leur côté formeront Chic. Mais ici, pas de nom très connu du grand public, en dehors des fans de jazz fusion. Ce qui va beaucoup plus nous parler en revanche, ce sont les toutes premières mesures du rythme et une basse qui seront reprises telles quelles, bien des années plus tard, dans la production d'un tube d'Erykah Badu, Didn't You Know. Installez-vous confortablement, on écoute Dreamflower.

Dream Flower par Tarika Blue en 1977. On remercie Marjorie pour la découverte au passage. Et il faut savoir que grâce ou à cause du producteur Jay Dilla qui a choisi de sampler ce titre pour Erykah Badu, si vous souhaitez profiter de cette musique en vinyle aujourd'hui, aussi bien en repress des années 2020 que des éditions originales des années 70, il faudra compter environ dans les 400-500 euros. D'ailleurs, on pourrait presque faire une émission entière uniquement pour parler du regain monumental d'intérêt pour certains projets de jazz fusion, qu'ils viennent du Japon ou des États-Unis, souvent produits dans les années 70 et qui se sont retrouvés dans des vidéos à plusieurs dizaines de millions de vues sur YouTube au tout début des années 2020. On en avait un peu parlé pour la city pop, mais alors pour le jazz en général, c'est encore pire, au point qu'on découvre parfois des carrières entières passées inaperçues auparavant. C'est le cas d'Hiroshi Suzuki, qui ne connaîtra jamais de succès avant sa mort en 2020, et dont le dernier album, Cat, sorti en 1976, cumule aujourd'hui une quantité d'écoutes sur les plateformes, sans compter les éditions de ses vinyles qui se trouvent difficilement à moins de 1 500 $ l'unité. Ce soir, c'est gratuit, on se détend au son du trombone de Suzuki, voici Romance.

Romance par Hiroshi Suzuki, ça me fait penser à la production incroyable un an plus tôt de Funky Stuff et cet hymne absolu du chill par Jiro Inagaki et son groupe Soul Media, Breeze.

Là aussi, tout l'album Funky Stuff est une mine d'or du sample, à commencer par le titre éponyme qui a été recopié de A à Z par Kool & The Gang pour leur propre version de Funky Stuff, à son tour resamplé dans un petit peu moins de 100 morceaux, ce qui n'est pas grand chose pour Kool & The Gang, dont le record de sample concerne justement un titre parfait pour le mood de cette émission. Il y a peu de chances que vous ne l'ayez jamais entendu ailleurs, dans la mesure où il apparaît dans plus de 300 morceaux. C'est proprement hallucinant, c'est Kool & The Gang et ça s'appelle Summer Madness.

On a un peu dérivé entre la funk et le jazz, toujours en détente, mais dans les deux cas, le terrain est extrêmement fertile pour le sample. Si je prends un exemple beaucoup plus récent, quelque part entre l'Afrique du Sud et l'Angleterre, on part à la rencontre de Ted Jasper, devenu Berlioz, qui se plonge tellement au cœur du sample qu'on ne l'entend plus et qu'on a l'impression d'écouter un petit groupe qui improvise en acoustique, porté par un rythme de house, deep in it.

0: Cette fois, c'est Antoine qu'on remercie pour la découverte de Berlioz. Antoine qui, j'espère, aura bientôt l'occasion de nous partager sa vie en musique au micro de Vertigo. En attendant, on profite encore un peu de ce jazz si particulier qui s'adresse à tout le monde. 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

On passe de l'Angleterre à l'Australie avec Tupperwave pour mélanger le jazz fusion japonais à la Vaporwave et au Lo-Fi. Comme ça, on pourra pas faire plus chill. Ça part de la bande originale de Lupin 3 en 78 et ça devient My Lucky Stars dans Grocery Store Sunset.

Vous êtes toujours à l'écoute de Vertigo sur l'antenne des Radio Campus, et ce soir, on se détend à l'écoute de morceaux chill qui laissent toute sa place à la musique instrumentale. Pour nous réécouter, direction la page SoundCloud de Radio Campus Bordeaux, et pour en savoir plus sur notre émission ou nos autres vertiges musicaux, rendez-vous sur les réseaux à la page Vertigo Radio Campus.

rien gâcher à l'ambiance, on enchaîne immédiatement en un roulement de tambour dans ce qui sera notre bulle jazzy du soir avec le saxophoniste Vena, ici accompagné de Marco Bernardis et Youssef Days, Sicily Box.

Toute la subtilité d'un morceau comme Sicily Box repose en grande partie sur le talent de Youssef Days, qui est un batteur génial avant d'être producteur, et ici, ça fait toute la différence. Trouver le meilleur beat pour une production lounge ou lo-fi, c'est tout un art, et pour trouver d'autres exemples récents, je vous emmène à New York, une fois encore, à la rencontre des frères Nylon, révélés sur Internet, et qui ont sorti Lab Rats en 2019, une bonne occasion pour mélanger des sonorités soul avec du jazz dans une production lo-fi, agrémentée de library music, ces vieux catalogues de musique instrumentale assez génériques, dont on avait déjà parlé dans une émission précédente, et qui ont vieilli comme du bon vin, au point qu'on les ressort remixés à toutes les sauces, histoire de ne plus les cantonner à leur réputation de musique d'ascenseur, même quand ça s'appelle Elevator Vibes.

Le début d'Elevator Vibes, comme ces coups de harpe ou de xylophone, typiques de la library music, on les retrouve aussi dans la musique de cinéma, en Italie, dont l'influence sur les ambiances lo-fi est assez colossale. D'Ennio Morricone, au grand Stelvio Cipriani, voici le thème de Mary dans Femina Ridens.

Et si on veut retrouver des progressions d'accords bien jazz qui nous surprennent à mesure que la nuit progresse, on n'a plus qu'à se tourner vers un autre oublié de la musique de film et de la musique en général,

Velvet dans L'Amica de Mia Madre. Ça fait partie de ces exemples assez bruts de musique d'ambiance, un peu enlevée mais avec un arrangement assez original, qui vont beaucoup influencer les ambiances chill des décennies qui ont pu suivre, jusqu'en 2021 par exemple, au hasard, dans une autre bande originale, celle de la série Yasuke par Flying Lotus, et une transition pas beaucoup plus longue qui n'a en fait rien d'une transition. Tout est dans l'énergie douce et l'ambiance de cette boucle qui pourrait se répéter à l'infini, mais qui n'est jamais vraiment répétitive. Le rythme bien placé, les petites virgules de guitare soul, l'arpège jazz et l'orchestre à cordes qui pourrait très bien provenir d'un vieux film oublié des années 70. Voici Crust.

comprend les mêmes accords, à peu près le même cheminement de la mélodie, et on peut raconter totalement autre chose, avec la même détente, si on se retrouve au Brésil, berceau d'un pan incontournable du jazz fusion, et ça sera forcément une spéciale dédicace pour Ghislain qui nous écoute dans son bureau, juste à côté, éclairé par la douce lumière orange de sa lampe à lave. Voici San Juan Sunset par Deodato.

du Brésil en 1978, je vous emmène en 2022 à l'écoute de Will, W-Y-L, un collectif de plusieurs musiciens dont le nom fait directement écho à leur mantra. En anglais, do what you love, call it what you like, W-Y-L. Faites ce que vous aimez, appelez ça comme bon vous semble. Voici Kubla.

L'ambiance sourde, comme plongée dans l'eau, qui aide à nous bercer et nous détendre, on la retrouve également là où tout a commencé, dans ces fameuses librairies musicales dont on a déjà pas mal profité dans cette émission, tant elles sont vertigineuses. Si on reprend la compilation KPM 1000 de 1974, voici « Mermaid ».

Notre vertige musical touche à sa fin. J'espère que cette petite parenthèse chill vous aura plu et qui sait, peut-être aurez-vous découvert de nouvelles choses à ajouter à votre playlist préférée. En tout cas, merci de nous avoir écoutés jusque-là. On se retrouvera prochainement pour un nouvel épisode de Vertigo. D'ici là, je vous propose qu'on revienne au Japon en 1975. À l'époque, chez Yamaha, on pouvait trouver un orgue électronique dont le son allait devenir une véritable marque de fabrique du chill, au point qu'il a sûrement pu se glisser discrètement quelque part dans notre playlist jusqu'à présent. Ça s'appelle l'Electone, et pour conclure, on va donc laisser la place à un maître incontesté de cet instrument qui y a consacré plusieurs albums, Sekito Shigeo. Dans le volume 2 sur 4 de ses Special Sound Series, on écoute Zawadotsu, en anglais The Word 2, dont je suis à peu près sûr que vous l'avez déjà entendu quelque part, car l'arrangement et la mélodie seront repris par un certain Mac DeMarco dans son célèbre Salad Days de 2014. Merci encore de nous avoir suivis, je vous souhaite une excellente soirée sur le 88.1 FM comme ailleurs.

0: 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Il est 23h.
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Bonsoir, merci de l'écoute de Campus, c'est Ulrich au micro et pour passer du son pendant une heure. Au programme de Riposte ce soir, une sélection orageuse qui va s'articuler autour de Hens, le nouvel et deuxième collaboration entre le musicien Arovan et Taylor Dupree, nouvelle collaboration Hens, album qui vient de paraître sur le label français Laps. Bonne écoute, c'est Campus, c'est l'émission Riposte, on est ensemble jusqu'à 23h, on s'écoutera trois titres de cet album de la semaine et on commence tout de suite par le premier, le morceau Terre.

Et oui, le morceau se termine comme ça, sur cette coupe, sur cette frustration ultime. 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Nous avons débuté cette émission avec le morceau qui ouvre le nouvel album, une deuxième collaboration entre le musicien Arovan et Taylor Dupree. Le morceau se nomme Terre, ça s'écrit T-E-2-R. Je ne sais pas ce que ça veut dire. Il est extrait de l'album qui se nomme Enth, ça s'écrit E-N-T-H. Je ne sais pas ce que ça veut dire, ni même si je le prononce très bien. Et c'est sorti sur le label français LAPS. L-A-A-P-S. J'ai su un moment ce que ça voulait dire, mais je ne m'en rappelle plus. Est-ce que je me rappelle de qui sont Arovan et Taylor Dupree? Oui. Taylor Dupree, musicien new-yorkais, producteur, boss du label 12K, né en 1971, qui fait de la musique électronique, du sound design, de la photographie depuis plus d'une trentaine d'années, qui a aussi son studio de mastering sur lequel il... dans lequel passe pas mal de productions qu'on écoute dans ce programme. Toute cette uniformité de son, parfois. Ce son si typique à Taylor Dupree et à son label, ce son aride, c'est-à-dire austère mais naturel. Taylor Dupree, donc, que l'on retrouve une nouvelle fois en collaboration de Arovan. Derrière Arovan se cache le musicien allemand Uwe Zahn. Uwe Zahn est né en 1965 à Hamelin en Allemagne. Dès l'âge de 15 ans, il était déjà passionné par le son, par les recherches sonores, par le bidouillage. Durant les années 80, il a sévi dans la scène naissante électro-hip-hop de Munich, qui est trop méconnue à notre goût, je pense. Puis dans les années 90, il a créé son propre studio commencé à faire ses premières productions électroniques, mais il ne se sentait pas très à l'aise avec l'ambiance actuelle et l'électro allemande. Et c'est que vers la fin des années 90 que ses premiers albums sont sortis sur des labels chéris tels que City Center Offices. Une musique qu'on a qualifiée par la suite d'électronique de nuit ou d'électronica. Puis une grosse pause de 10 ans dans laquelle Uwe Zahn n'a rien sorti. Et au milieu des années 2010, il est réapparu et depuis il enchaîne les productions, que ce soit en solo ou en collaboration. Taylor Dupree et Arovan avaient décidé de collaborer ensemble au début des années 2020. Il s'était aperçu, à force de dialoguer sur le fait de sortir un album ou pas sur 12K ou ce genre de choses, qu'ils étaient tous deux fans et possesseurs d'un Non-Linear Labs C15, qui est un synthétiseur numérique à 4000 balles. Et ils avaient pour idée de faire un album autour de ce synthétiseur. Ils avaient commencé à s'échanger des idées, à s'échanger des fichiers, à s'échanger des patchs pour cet album, les patchs de texture qu'ils aimaient bien, qu'ils utilisaient souvent. Et puis le Covid est passé par là, et du coup ce fut un album épistolaire dans lequel ils ont confronté leurs idées, manipulé le son des uns des autres, et ça nous donnait l'album Sval Ghost, paru sur 12K en novembre 2022. Ils remettent le couvert 4 ans plus tard avec un album beaucoup plus organique. Arovan est au synthé, Taylor Dupree est à la guitare. Et ces deux instruments se confrontent, ces deux instruments jouent ensemble, se marchent l'un dessus de l'autre, s'englobent, se mangent, se digèrent. Et ça nous donne un album terriblement expérimental et terriblement capricieux et terriblement intriguant. Un album qui se nomme Enth, qui vient de paraître sur le label Laps. C'est notre album de la semaine, on s'en écoutera deux autres trucs avant la fin de l'émission. À la suite du morceau d'Arovan et de Taylor Dupree, Terre, extrait de l'album Hence, on a écouté un extrait de l'album Small Ghost, donc première collaboration entre Arovan et Taylor Dupree. C'était le morceau Seal Lily, avec ce son de piano très clair. Piano que l'on a retrouvé sur une production de Arovan, le morceau Yud. C'était le morceau qui terminait l'album d'Arovan, l'album Polymère, qui était paru sur le label britannique Quiet Details en 2023. Et on va justement rester sur le label Quiet Details avec leur dernière parution. La dernière parution de Quiet Details, ce petit label mené par un énigmatique britannique qui se nomme Alex, et qui a décidé de dédier son label aux musiques tranquilles, c'est justement une production de ce même Alex sous le pseudonyme de Fields We Founds. Il avait déjà sorti un album sur son propre label il y a de cela 3 ans, là il nous revient avec un album qui se nomme Tough Presents, un album de méditation
à base de loupes, à base de boucles, à base de textures, à base de longs morceaux qui prennent leur temps pour s'installer, pour partir, revenir. Des morceaux dans lesquels on peut se perdre et dans lesquels nos pensées peuvent se perdre. Comme ce Tuft 2 que nous allons écouter. Fields with Fonds, Tuft 2, extrait de Tuft Persist, album paru sur Quiet Details il y a quelques jours. Bonne écoute, c'est qu'en plus c'est l'émission de poste. On est ensemble jusqu'à 23h.

Riposte tous les mardis, 22h-23h sur Campus 92.2, en direct et ou en réécoute sur le zizi.radiojoncampus.com. Nous avons écouté Fields We Found avec le morceau Tough 2, extrait de l'album Tough to Persist. Un album paru sur le label Quiet Details. Nous sommes restés sur Quiet Details avec un extrait de l'album sorti un peu plus tôt dans l'année 2026. Il s'agissait du nouvel album de Apple Blim, l'album Liminal Tides. Derrière Apple Blim se cache le vétéran de la scène électronique londonienne, Laurie Anderson, qui depuis a déménagé à Berlin. Musicien, DJ depuis plus d'une vingtaine d'années, mythique cofondateur du label School Disso avec Charles Kelton. Il a plus ou moins abandonné certaines activités, notamment le boss de label, pour faire un peu plus de musique, et une musique peut-être un peu moins efficace, un peu moins dance floor, mais un peu plus peut-être personnelle, notamment sur cet album Liminal Ties, dont nous avons écouté le morceau Seagull. Et nous sommes restés avec Apple Blim, puisque cette année il a sorti un autre album, un album un peu plus rythmé, l'album Neolithic Neon, un album paru sur le label Sneaker Social Club, dont nous avons écouté le morceau Moondrift, un album beaucoup plus dub mental. On est resté dans le dub mental, mais encore plus minimal, avec un deuxième extrait pour ce soir de notre album de la semaine, la collaboration nouvelle et deuxième collaboration entre l'allemand Arovan et le New-Yorkais Taylor Dupuis. L'album se nomme Nth. Il vient de paraître sur le label Labs. On a écouté le très long et sublime morceau Lake. C'est le deuxième morceau de l'album. C'est un morceau de 12 minutes et c'est une pièce qui se pose là et qui vous dit bah, reviens l'écouter, reviens l'écouter, reviens l'écouter, reviens l'écouter. Et c'est ce qu'on fait. Par la suite, on a écouté des nouveautés du label 12, qui est le label de Taylor Dupuis, avec tout d'abord un extrait d'une collaboration entre Taylor Dupuis et le vétéran de la scène noise ambiante minimale new-yorkaise Stéphane Vitiello. Ce n'est pas la première fois que ces deux musiciens se rencontrent et collaborent, et ce n'est pas la dernière fois non plus que ces deux musiciens se rencontrent et collaborent. Là, c'est une longue pièce qui se nomme Brush, qui est découpée en trois mouvements. On a écouté le deuxième. Et puis on est resté ce jour sur 12 qui est avec le dernier album sorti en date sur le label. C'est un nouvel opus pour l'Argentin Federico Durand. Ça fait 20 ans que Federico Durand nous offre ses berceuses minimales, et ça fait 20 ans que l'on tombe dedans et qu'on les écoute en se pamoisant. C'est encore une fois chose et pari réussi sur ce nouvel album, La Manzana Magica, dont nous venons d'écouter le morceau Netherlands. 1959, ouais, j'ai la flemme de le traduire en anglais. Surtout qu'en plus, ça se trouve, il faut le dire en argentin. Voilà. On va poursuivre avec le label français Labs, puisque la collaboration entre Arovan et Taylor Dupuis n'est pas le seul album à sortir cette dernière semaine sur ce label. Il y a de cela un petit mois était paru un nouvel album pour le suédois Alexander Elderfogd. Alexander Elderfogd est un musicien de studio, producteur, ingénieur, qui a pendant de nombreuses années écumé les studios pour enregistrer les productions d'autres musiciens et d'autres groupes, et qui en 2019 s'est dit qu'il allait prendre un peu de recul pour composer enfin sa propre musique. En 2020 a été sorti un premier album, Bergen, qui veut dire montagne en suédois, et qui essayait de retranscrire les montagnes suédoises, qu'il faut-il découvrir. Et là il revient avec un deuxième album qui se nomme Vivel, sur lequel on retrouve toujours ses mélodies minimales, notamment sur le morceau Distance Between. Ben écoute, c'est Campus, l'émission est passée ensemble jusqu'à 23h.

Riposte tous les mardis 22h-23h sur Campus 92.2 en direct et ou en réécoute sur le www.radiojeancampus.com. Nous avons terminé cette émission en écoutant les deux dernières parutions du label français Laps, avec tout d'abord le suédois Alexander Eldafois et le morceau Distance Between, extrait de l'album Vivel qui est sorti il y a de cela un petit mois, et il y a quelques jours est sorti la nouvelle collaboration entre l'allemand Arovan et le new-yorkais Taylor Dupuis. L'album se nomme Hens. Et nous nous quittons en écoutant le morceau éponyme. Voilà, Riposte, c'est fini pour ce soir. Je vous donne rendez-vous la semaine prochaine, toujours le mardi, toujours à 22h, toujours sur Campus 92.2. D'ici là, passez une bonne semaine et tout d'abord une bonne fin de soirée à l'écoute de nos ondes, avec dans quelques secondes la programmation musicale et nocturne du 92.2. Allez, bye bye, faites de beaux rêves.

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1: 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J'ai de nouvelles informations sur le famous future time travel qui pourrait vous aider avec votre recherche.

0: 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Il est 2h.
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